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Il est mauvais qu'une chose en devienne deux. On ne doit rien chercher d'autre dans la voie du samouraï. Et il en va de même pour tout ce qu'on appelle une voie. Celui qui comprend les choses de cette façon va pouvoir concevoir toutes les voies et sera de plus en plus en accord.

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0: est 8h à Paris, 6h en temps universel.
1: Clotilde Dumais.
0: Le journal international. Bonjour Gaëtan Plenel.
2: Bonjour Clotilde, bonjour à tous.
0: Mohamed Ben.

souverain d'Arabie Saoudite doit être officialisé à Cergy, donc en banlieue parisienne, où les habitants n'applaudissent pas tous l'idée. Reportage à suivre. Pas d'applaudissements unanimes non plus après la candidature de Raphaël Glucksmann pour la présidentielle française de l'an prochain. Le leader de Place Publique l'a officialisé hier soir. Dans ce journal également, l'Ukraine qui célèbre le 35e anniversaire de son indépendance malgré la guerre avec la Russie. On va parler de la crise humanitaire qui empire en Somalie à cause de la sécheresse et puis de ce rassemblement prévu ce lundi à Caracas.

prince héritier saoudien s'est fait hier sur un ton plutôt léger. Il a assisté à la cérémonie de clôture des championnats du monde de e-sport. Eh bien, ce sera beaucoup plus sérieux ce lundi. Mohamed Ben Salman et le président français parleront de la guerre au Proche et au Moyen-Orient. Et puis, ils présideront ensemble la toute première réunion du Conseil de partenariat stratégique entre leurs deux pays. Au menu, des accords dans de nombreux domaines, de l'énergie au transport, en passant par la santé et l'intelligence artificielle. Ce sera aussi l'occasion d'officialiser un projet qui devrait voir le jour à Cergy, dans le nord de la capitale française, là où se dressait jadis le parc d'attraction Mirapolis. Eh bien, cette fois, ce sera un autre parc d'attraction autour de l'univers du manga Dragon Ball, et ce serait financé par un fonds souverain saoudien. À Cergy, les habitants ne sont pas tous

0: pour les gens qui habitent juste à côté, t'as envie d'ouvrir un petit truc, un truc qui prend plus de chance, même à l'intérieur, peut-être, je sais pas, tu vois. En tout cas, je sais que ça ramène du travail, parce qu'il y aura, c'est immense. Mais aujourd'hui, des dizaines de caravanes blanches slalom entre les ruines des attractions jolies de l'ancien parc de Mirapolis. Ce sont 400 gitans qui vivent ici depuis 10 ans. Il vous inquiète ce projet de parc ?
1: Nous, oui, on s'inquiète. Nous, on a du mal pour stationner avec les caravanes. C'est toujours le même problème.
2: On s'est attaché un peu ici, vous voyez. On a monté des planches, on s'est fait des petites maisons. Bon, on a quand même l'eau. Et il y a les enfants, il y a la moitié des enfants qui vont à l'école. Voilà. Nous, on pensait qu'on allait rester ici. Bon, maintenant, après, si nous trouvons un peu de terrain pour nous reloger, on a les toilettes, l'eau, le courant, quoi. Ça serait bien.
0: Devant la porte du parc, Daisy Aïch, élue La France Insoumise au conseil municipal de Cergy, regrette le manque d'informations sur ce projet et craint une crise des logements.
3: Les familles ont déjà beaucoup de mal à se loger et on sait que forcément, avec le tourisme de masse, il pourrait y avoir une augmentation du prix des loyers avec une certaine forme de gentrification qui éloignerait automatiquement les familles avec le développement du Airbnb.
0: Le maire de la ville n'a pas voulu nous recevoir.
4: Un reportage de Théo Renaudon. Le chef de l'armée pakistanaise attendu à Téhéran aujourd'hui. Il rencontrera de hauts responsables iraniens. Une visite, nous dit-on, qui s'inscrit dans les efforts continus du Pakistan pour consolider la paix et la sécurité dans la région. Les tensions sont pourtant encore très vives, notamment entre l'Iran et les États-Unis. Le secrétaire américain au Trésor, Scott Bessent, doit notamment dévoiler tout à l'heure une série de nouvelles sanctions économiques contre la République islamique.
5: 8h04 à Paris, en voici un de plus.
6: Si je suis candidat aujourd'hui, c'est pour relever la France.
5: Un candidat de plus à gauche donc pour l'élection présidentielle de 2027 en France.
4: Et cette fois, c'est Raphaël Glucksmann qui s'est officiellement lancé dans la course. C'était hier soir chez nos confrères de TF1. La fin d'un faux suspense. Bonjour Charlotte Urien-Thomacard.
7: Bonjour Gaëtan.
4: L'eurodéputé, leader du parti Place Publique, passera quand même par la primaire du Parti Socialiste.
7: Oui, première étape de cette course de fond, la primaire du PS au mois d'octobre prochain, dont les règles devraient être arrêtées demain soir, lors du Conseil national du parti. Et c'est une volte-face pour l'eurodéputé Raphaël Glucksmann, qui se refusait encore récemment d'y prendre part. Sur la ligne de départ, il sera donc opposé à Ségolène Royal, aux députés Jérôme Guedj et Philippe Brun, et vraisemblablement au premier secrétaire du PS, Olivier Faure, qui pourrait annoncer sa candidature. Raphaël Glucksmann l'a dit, il veut porter une ligne social-démocrate, pro-européenne et républicaine. Son objectif, rassembler une gauche aujourd'hui très divisée, tout en faisant barrage à l'extrême droite. L'eurodéputé est clair, s'il remporte la primaire, il n'y aura aucune alliance avec le parti de Jean-Luc Mélenchon. En revanche, le leader de Place Publique tend la main aux écologistes et aux communistes. Raphaël Glucksmann entre donc officiellement dans la bataille présidentielle, avec l'ambition de s'imposer comme l'une des figures centrales de la gauche face à l'extrême droite et au camp macroniste. Et son premier déplacement en tant que candidat officiellement déclaré aura lieu ce mardi en Charente-Maritime, puis il sera présent ce week-end aux journées d'été du PS à Blois.
4: Merci Charlotte Urien-Thomacard du service politique de RFI.
5: La France, mais aussi le Royaume-Uni et l'Allemagne, ces trois pays co-présideront tout à l'heure une nouvelle réunion de la coalition des volontaires.
4: Ces pays qui veulent soutenir davantage l'Ukraine dans sa guerre contre la Russie. Une guerre qui a été particulièrement meurtrière ces derniers jours en Ukraine, à l'approche du 35e anniversaire de la proclamation de l'indépendance du pays, c'est aujourd'hui. La Russie, elle, annonce la mort de deux enfants cette nuit dans le sud du pays après une attaque de drones ukrainiens.
5: La Russie, où le ministre indien des Affaires étrangères est arrivé hier.
4: Oui, à Moscou pour une visite de deux jours, afin notamment de co-présider les travaux de la commission bilatérale sur le commerce. Il doit aussi s'entretenir avec son homologue russe, Sergueï Lavrov. Alors, pour l'instant, ça va plutôt bien entre les deux pays. Les achats indiens de pétrole russe sont d'ailleurs au plus haut. Ils ont doublé cet été par rapport à février. Le problème, c'est que ça pourrait ne pas durer, Emmanuel Dermine.
8: Le déplacement de Subramanian Jayashankar intervient alors que New Delhi a une épée de Damoclès au-dessus de la tête. La Russie est son premier fournisseur d'or noir et cette situation en agace plus d'un. L'Ukraine reproche à l'Inde de financer la guerre de Vladimir Poutine. Le Sénat américain a voté le 7 août une loi qui taxera à 100% les importations indiennes aux États-Unis si New Delhi continue d'acheter du pétrole russe. Le texte doit encore être approuvé par la Chambre des représentants en septembre et par Donald Trump. Les groupes pétroliers indiens n'ont pas beaucoup d'options. Avec la quasi-fermeture du détroit d'Ormuz, difficile de se fournir en Irak et en Arabie Saoudite. Une semaine après le début de la guerre en Iran, Donald Trump a assoupli les sanctions sur le pétrole russe. Cette dérogation pourrait durer jusqu'à ce que le conflit s'apaise. Mais ensuite, la pression américaine devrait repartir de plus belle. Delhi et Washington négocient un traité de libre-échange et Donald Trump exige que l'Inde se fournisse aux États-Unis plutôt qu'en Russie. Emmanuel Derville, New Delhi, RFI.
4: L'Inde, où Amnesty International dénonce un recours excessif à la force contre le mouvement de contestation étudiante mené par le Parti du Peuple des Cafards. Dans son rapport, l'ONG parle de preuves sur l'usage par la police de fusils à pompe, de gaz lacrymogène, de grenades ou encore de dispositifs à décharge électrique. Les violences que nie la police, mais la Cour suprême indienne a décidé il y a quelques jours de créer une commission d'enquête sur ces violences imputées à la fois aux forces de l'ordre et aux manifestants. Autre ONG et autre accusation, SOS Méditerranée, cette fois qui parle ce matin d'une intensification des menaces en Méditerranée centrale, évoquant des interceptions d'embarcations de migrants de plus en plus violentes, parfois liées à des groupes armés en Libye. Tout ça, dit l'ONG, n'aurait pas pu perdurer sans l'élargissement de la coopération européenne avec les acteurs libyens en matière de dissuasion migratoire.
5: C'est l'une des pires crises de malnutrition au monde, selon le PAM, le Programme alimentaire mondial.
4: En Somalie, 6 millions de personnes sont actuellement confrontées à une faim aiguë. La faute à des chocs climatiques répétés, à une insécurité persistante, mais aussi à la baisse mondiale des financements pour l'aide humanitaire, Alban Tiroir.
9: Ce ne sont pas des chiffres abstraits, ce sont des familles qui épuisent toutes les options qu'il leur reste pour survivre.

deuxième trimestre 2026. Le pays est frappé par une grave sécheresse. Plusieurs saisons des pluies insuffisantes ont entraîné un manque d'eau, des pertes de récolte et de bétail. À cela s'ajoute la hausse des prix du carburant et des denrées alimentaires, aggravée par le conflit au Moyen-Orient, alors que le pays reste confronté à l'insurrection des islamistes chébabs et à des attentats armés localisés. L'aide humanitaire peine à répondre aux besoins, frappée par la baisse des financements internationaux. L'IPC, outil mondial de mesure de la faim, estimait en mai que l'aide alimentaire ne couvrait que 12%.

0: menace d'entraîner de très fortes précipitations en fin d'année en Somalie avec un risque accru d'inondation. Alban Tiroir Nairobi, RFI.
1: Sauf surprise, nous disait-on hier, il n'y en a pas eu au Kazakhstan. Le parti au pouvoir a largement remporté les élections législatives anticipées avec 70 à 72% des voix selon la télévision d'État. Adilet décroche la majorité des 145 sièges du nouveau Parlement.
2: C'était il y a tout juste deux mois, Gaëtan, la terre tremblait au Venezuela.
1: Deux fois, deux violents séismes à quelques secondes d'intervalle. Les dégâts matériels sont immenses, plus de 6000 morts, notamment une centaine de passagers d'un vol arrivés des États-Unis la veille. Des Vénézuéliens expulsés par Washington au nom de la politique migratoire voulue par Donald Trump et qui ont donc péri pendant les séismes, enfermés dans un bâtiment des très redoutés services de renseignement vénézuéliens. Justine Fontaine a pu joindre la mère de l'un d'entre eux.
0: Ozva Davis Núñez se souvient du soulagement dans la voix de son fils, Daniel, quand elle a parlé avec lui juste avant son retour au Venezuela. Ce demandeur d'asile de 28 ans a été arrêté lors d'un contrôle routier en Floride en mai, puis détenu dans un centre de l'ICE, la police de l'immigration.
3: Le jour du vol, ils étaient super contents, joyeux, ça s'entendait. Car être en détention, ça devait être terrible. Mais ils sont venus mourir ici.
0: Car à leur arrivée à La Guaira, tous sont retenus dans un bâtiment des services de renseignement, la police politique. On leur explique qu'ils seront libérés le lendemain. Un peu avant le coucher du soleil, la terre tremble, le bâtiment s'effondre, le fils d'Ozva Davis meurt sur le coup. Aucun décompte officiel n'a été communiqué par les autorités, mais les familles estiment qu'entre 12 et 32 personnes seulement

0: serait encore plus.
1: Mais on pouvait la vivre.
2: Avec d'autres familles, Osvaldelis Núñez compte porter l'affaire en justice au Venezuela et aux États-Unis.
3: Entretien retrouvé plus en longueur dans le rendez-vous d'Haïti et des Amériques à 15h10 en temps universel.
4: Et puis on termine en musique, Gaëtan, avec une Américaine qui monte.
3: Phoebe Bridgers, elle vient de sortir son troisième album solo, Lost Weekend, et ça cartonne, Savannah Ruelland.

ans après son deuxième album solo Punisher, déjà largement acclamé par le public. D'ailleurs, sur le titre The Outside, la chanteuse raconte avec lucidité son ascension artistique vertigineuse. Rien d'étonnant pour cette ancienne artiste punk rock qui a déjà remporté

0: Nouvel album, c'est l'écriture à fleur de peau de cette héritière du chanteur à texte Elliott Smith. Sur le morceau Lost Boys, elle raconte les sentiments contradictoires et décrit les hommes toxiques dont elle tombe malgré elle amoureuse.
1: Phoebe Bridgers et son nouvel album Lost Weekend. Il est 8h13 à Paris.
2: Merci beaucoup, Gaëtan Plenet. On passe au sport.

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0: midi à Paris, 13h à Kiev. Bonjour à tous. Paris. Quand jour pour jour, l'Ukraine devenait indépendante, en ce jour de commémoration, les soutiens européens, la coalition des volontaires se réunissent autour de Kiev, toujours sous le feu russe, avec une demande brûlante des autorités ukrainiennes, leur fournir les moyens de parer les attaques de missiles balistiques du Kremlin de plus en plus fréquentes. Le prince héritier saoudien Mohamed Ben Salman est en visite officielle en France, un rapprochement assumé par Riyad et Paris, malgré les critiques des défenseurs des droits humains, entre renforcement des liens économiques et diplomatiques entre les deux pays et promotion du royaume par l'e-sport. L'e-sport World Cup, gigantesque compétition de jeux vidéo sous pavillon saoudien, s'est en effet achevée hier à Paris, sur un bilan que ses organisateurs présentent comme un succès entre affluence, audience et rayonnement international. Les soutiens européens de l'Ukraine se réunissent donc aujourd'hui. Le nouveau Premier ministre britannique Andy Burnham fait à cette occasion son premier déplacement international à Kiev. D'autres dirigeants seront présents par visioconférence, façon de montrer leur solidarité avec les Ukrainiens. Et la date de cette réunion n'est pas choisie au hasard. Le 24 août, l'Ukraine célèbre le 35e anniversaire de son indépendance. Hugues Pernet, ancien diplomate français, était en poste en tant que consul en Ukraine en 1991. Cet événement est selon lui à l'origine de la guerre menée actuellement par la Russie en Ukraine.
1: Dès le 26 août, la Russie, M. Yeltsin, fait une déclaration très importante qui dit en substance, si l'Ukraine va vers l'indépendance, la Russie aura des revendications territoriales concernant le Donbass et la Crimée. Donc c'était le 26 août, vous voyez, deux jours après. Or, les Ukrainiens, quand ils ont proclamé leur indépendance, le Parlement ukrainien, quand il a proclamé son indépendance, ce n'était pas de la liesse générale, c'était de l'inquiétude. Il faut savoir qu'à cette époque, il y avait, je ne les ai pas comptés, mais mettons 700 000 soldats soviétiques sur le territoire ukrainien. Et la question qui se posait à Kiev, leur inquiétude, c'était de se dire que vont faire ces 700 000 soldats soviétiques si on continue vers l'indépendance. C'était une sécession. Donc M. Gorbatchev était censé maintenir l'intégrité de l'Union soviétique et il n'était pas exclu à ce moment-là qu'il fasse intervenir ses soldats. M. Gorbatchev ne l'a pas fait. Mais c'est M. Yeltsin, lui, qui a pris la décision de dire si ça continue comme ça, nous on modifiera les frontières.
0: L'ancien consul Hugues Pernet, auteur du livre « Journal du premier ambassadeur de France à Kiev », interrogé par Sergueï Dmitriev du service russe de RFI. Lors de cette réunion qui va débuter dans une heure, des États membres de la coalition des volontaires, réunis par la France, l'Allemagne et le Royaume-Uni, Kiev espère en priorité obtenir des missiles intercepteurs, vitaux pour parer les attaques de plus en plus fréquentes des engins balistiques tirés par Moscou. Des batteries de missiles Patriot montées sur camions vont embarquer pour la Crète. Ces engins intercepteurs seront déployés dans l'île grecque sur le site militaire de Souda, sur la plus grande base américaine et de l'OTAN en Méditerranée orientale, avec l'objectif de répondre à la menace d'une escalade entre Washington et Téhéran. L'Iran envisagerait d'étendre sa riposte au-delà du Moyen-Orient et de frapper des cibles américaines en Europe. L'armée sud-coréenne a d'ailleurs annoncé aujourd'hui que les États-Unis avaient annulé un important exercice militaire conjoint prévu le mois prochain en raison de la guerre en Iran, Washington évoquant le manque de disponibilité, là aussi, de ses forces armées. Le prince héritier saoudien Mohamed Ben Salman est à Paris, une visite officielle de MBS qui retrouve les honneurs de la France. Le prince héritier va aborder avec le président Macron les grandes crises du Moyen-Orient et le renforcement des liens économiques entre les deux pays. Hier soir, il a assisté à la cérémonie de clôture de la Coupe du Monde d'e-sport au Grand Palais, soit la pratique compétitive et donc sportive des jeux vidéo, un domaine dans lequel Riyad a investi massivement, notamment Nicolas Rocca, pour transformer l'image du royaume saoudien.
2: pour cette première édition du mondial d'e-sport en dehors d'Arabie Saoudite. Du fait de la guerre au Proche-Orient, Mohamed Ben Salman se devait de faire le déplacement. Le prince héritier mise particulièrement sur les jeux vidéo dans le cadre de Vision 2030, son vaste plan de transformation du pays visant à l'émanciper des hydrocarbures. En 2022, Riyad a lancé sa stratégie, 250 entreprises, 39 000 emplois, 13,3 milliards de dollars de contributions du secteur des jeux vidéo d'ici 2030. L'e-sport World Cup est la vitrine de ce soft power. Lancée en 2024, la compétition héberge durant 2 mois les plus grandes stars des jeux vidéo dans les rues de la capitale du royaume. Mais l'Arabie Saoudite se diversifie dans le domaine grâce à son fonds souverain. Il vient de franchir une nouvelle étape en participant avec un consortium au rachat du géant Electronic Arts pour 55 milliards de dollars. Riyad met donc la main sur les plus grandes franchises de jeux vidéo de sport avec un objectif clair, changer auprès des jeunes l'image d'un pays critiqué pour ses restrictions de la liberté d'expression, les nombreuses violations des droits de l'homme et les discriminations envers les femmes.
0: Et 8 ans après l'assassinat du journaliste Jamal Khashoggi par des agents saoudiens, plusieurs syndicats de journalistes condamnent cette visite, la qualifiant de provocation envers les défenseurs de la liberté de la presse. Une plainte contre Mohamed Ben Salman pour torture et disparition forcée est en cours d'instruction. La première semaine de négociation à la COP17 s'était achevée sans grande annonce consacrée à la lutte contre la désertification en Mongolie, à Oulan-Bator. Les discussions vont se poursuivre cette semaine sur des sujets aussi importants en raison du réchauffement climatique que la gestion de la sécheresse, des migrations ou la réhabilitation du pastoralisme. De fortes pluies bloquent des milliers d'automobilistes depuis une semaine au Pérou. La seule route qui relie le sud à la capitale Lima a été coupée en deux par des coulées de boue. Des voitures, des autobus et des camions sont restés coincés entre un pan de montagne effondré et une falaise surplombant le Pacifique. Environ 2000 personnes sont encore bloquées, Martin Chabal.
3: Surpris par les inondations et les glissements de terrain sur la route, ces Péruviens sont passés en mode survie. Très peu de journalistes ont pu se rendre sur place, mais les rares interviews diffusées à la télévision témoignent de la détresse sur place.
4: On a notre voiture là-bas, bloquée à 3 km d'ici. Nous, on a décidé d'aller marcher pour acheter de la nourriture, parce qu'hier, on n'avait rien à manger.
3: Un pont aérien a été mis en place depuis samedi pour évacuer les personnes les plus vulnérables. C'est le cas d'Isabella, transportée dans un hélicoptère de l'armée.
5: J'étais là-bas depuis une semaine, j'ai des jeunes enfants, même pas 10 ans, et on n'avait ni à manger ni à boire.
3: Si la route commence à être débloquée, ces coulées de boue ont affecté toute l'économie locale. Comme les camions ne peuvent pas passer, certaines villes du sud du pays ne reçoivent pas de marchandises et de carburant. Les prix à la station essence et dans les marchés ont commencé à monter, et la chambre de commerce d'Arequipa estime les pertes à près de 250 millions d'euros. Une situation catastrophique pour un intense épisode de pluie, mais sûrement rien comparé à ce qui attend le Pérou dans quelques mois. Le phénomène climatique El Niño promet d'être dévastateur en fin d'année et les pluies et les glissements de terrain attendus pourraient faire bien plus de dégâts dans tout le pays. Martin Chabal, Lima, RFI.
0: Revenons à l'e-sport à présent pour parler exclusivement de compétitions sportives. L'e-sport World Cup s'est donc achevé hier à Paris. La finale du tournoi se jouait sur Counter-Strike. La structure russe Spirit affrontait le club turc FUT devant un public chauffé à blanc. Jean-Baptiste Brine était sur place au Grand Palais.
6: L'arène de Bercy est pleine à craquer. Musique fumigène, la scène réunit tous les préparatifs d'une bataille épique. Depuis les gradins, Raphaël assiste pour la première fois en personne à un tournoi de Counter-Strike.
7: Content en plus de voir Spirit en grande finale, qui est une de mes équipes favorites avec Falcons. Donc je suis content d'être là et j'espère que Donk va cliquer, moi ça me ferait plaisir.
6: Donk, ou Daniil Krychkovets de son vrai nom, c'est le jeune prodige de Spirit que Raphaël, comme beaucoup d'autres présents en tribune, sont venus admirer. Mais la salle reste globalement acquise à la cause de leurs adversaires, les outsiders de FUT que peu de gens attendaient en finale. Et la surprise ne s'arrête pas là. Dès l'entame de la rencontre, FUT donne le ton et remporte la première manche. Piqué à vif et hué par le public, Spirit riposte. FUT s'accroche et force les prolongations lors des 2 manches suivantes, mais rien n'y fait. Si la salle exulte à chaque point gagné par FUT, ils finissent malgré tout par s'incliner 3-1 face à Donk et ses coéquipiers. Mathieu était venu soutenir leurs adversaires.
8: Je suis maudit, à chaque fois que je vais en présentiel à un tournoi, l'équipe que je veux pas qu'elle gagne, elle gagne. Mais je me suis bien amusé, c'était cool.
6: Tandis que les joueurs de FUT quittent la scène, Donk soulève son trophée et continue de faire l'étalage de son talent à seulement 19 ans.
0: Un reportage de Jean-Baptiste Brine au Grand Palais de Paris. Voilà, c'est la fin de ce journal. Tout de suite, 8 milliards de voisins.
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0: citoyens européens, la coalition des volontaires, se sont réunis autour de Kiev, toujours sous le feu russe, avec une demande brûlante des autorités ukrainiennes de leur fournir les moyens de parer les attaques de missiles balistiques du Kremlin. La quête de la Syrie pour solder les comptes de l'ancien régime, un des plus hauts dignitaires sous Assad, l'ancien grand moufti de Syrie, a été condamné à la prison à perpétuité, reconnu coupable d'incitation à la haine confessionnelle. Chine part à la conquête de la bourse de Hong Kong, mais sa valorisation est très inférieure à ses précédents objectifs. Le champion de la mode ultra-éphémère pâtit et de la hausse des droits de douane et des amendes infligées par les régulateurs. L'Ukraine veut absolument la paix, mais elle n'est pas prête à capituler. Voici le mot martelé par le président Zelensky à l'occasion du 35e anniversaire de l'indépendance du pays, jour choisi par la coalition des volontaires, les soutiens du pays pour organiser une réunion qui s'est tenue symboliquement à Kiev. Et l'Union européenne a annoncé ce matin le déblocage d'une nouvelle tranche d'aide de 6 milliards d'euros. Muriel Paradon, cette enveloppe devrait permettre de renforcer la défense aérienne de l'Ukraine, enjeu vital pour prévenir les tirs de missiles balistiques russes de plus en plus. Plus de 400 morts et des 1600 blessés, 3000 victimes au total à craindre pour le mois de juillet selon l'ONU. C'est le bilan le plus lourd pour les civils ukrainiens depuis mai 2020. En cause, sans doute, l'utilisation plus systématique par les Russes de missiles balistiques que l'Ukraine ne peut intercepter, faute de défense aérienne suffisante. Xavier Tittelmann, consultant en innovation aéronautique et défense.
1: Aujourd'hui, l'Ukraine pourrait être capable de se défendre contre ces missiles balistiques. Clairement, il faut un vrai soutien international, c'est-à-dire des pays qui disposent de technologies très fortes, et où les Ukrainiens ont développé leur propre système de défense aérienne. C'est un projet qui s'appelle Freya, qui permet aux Ukrainiens de beaucoup de leur partenaire, ou alors de leur transférer des stocks d'intercepteurs, les systèmes d'artillerie américains, ou les systèmes de missiles Aster 30 français, pour lutter contre les missiles balistiques. Simplement, nous n'avons pas de stock suffisant pour les aider dans une proportion à partir d'un entrée sur les lignes. Et aujourd'hui, on se dit comme ça, on va avoir des constructions à
0: voir. Les Américains ont utilisé beaucoup de leurs stocks de Patriotes dans la guerre contre nous. En tant qu'Européens, ils ont des capacités de production encore trop faibles. Une des solutions est que les Ukrainiens développent progressivement leur propre système de défense en attendant une mise sur leurs drones de plus en plus sophistiqués pour frapper notamment les lanceurs de missiles. Muriel Paradon évoquait les missiles patriotes américains tant réclamés par Kiev sont largement utilisés par Washington face à l'Iran. Des batteries de ces engins intercepteurs vont être déployées en Crète sur la plus grande base américaine de l'OTAN méditerranée-orientale pour répondre en cas d'une escalade entre Washington et Téhéran. L'Iran envisagerait d'étendre sa riposte au-delà du Moyen-Orient et de frapper avec ses missiles des cibles américaines en Europe, notamment en Grèce. La mobilisation constante de l'armée américaine au Moyen-Orient a lourdement pesé sur les conditions de vie des marins du porte-avions Abraham Lincoln, un navire posté dans la région 9 mois d'affilée. Les témoignages évoquant le manque de nourriture à bord, les toilettes hors service et même les idées suicidaires de certains militaires se sont multipliés, et même si l'Abraham Lincoln est désormais sur le chemin du retour, l'un des marins n'est pas prêt de revoir son père pour autant. Justine Fontaine, ce dernier a été arrêté par l'ICE, la très redoutée police de l'immigration de Donald Trump. Pendant des décennies, les familles des soldats ont été en général épargnées par la police de l'immigration sur les plus proches de Donald Trump. Et ce dimanche après 9 mois d'affilée passée sur le porte-avions Abraham Lincoln, deux fois à vitesse, en reçoit un appel. Son père venait d'être arrêté dans un contrôle de tir en Floride, puis placé en détention dans un centre de l'ICE, la police de l'immigration. Le cœur brisé, je ne sais pas où trouver la force mentale de continuer à travailler plus de 12 heures par jour, pendant que mon père est sûrement traité comme un criminel. Grâce à écrit sur les réseaux sociaux de jeunes marins, il assure que son père, arrivé du Nicaragua il y a 19 ans, attendait une réponse à sa demande de résidence permanente. Le département de la sécurité intérieure a réagi. Un jeune membre de sa famille dans l'armée ne donne pas carte blanche pour mêler les lois de notre nation. Voilà la formule employée, sans préciser ce qu'il reprochait exactement au père du soldat. D'après l'agence Associated Press, depuis le retour de Donald Trump à la Nigeria, plus d'une cinquantaine de fois de Nigeria ont été arrêtés par la police de l'Union. Damas tente de rester en dehors des conflits au Moyen-Orient. Les responsables syriens et israéliens se sont retrouvés en Jordanie.

0: pays, celui qui s'était fait le VRP zélé de la dictature, tristement célèbre pour avoir menacé l'Europe d'attentats suicides en 2011 et pour avoir visé par ses prêches que la contestation était reconnue coupable d'incitation à la haine confessionnelle et d'abus de pouvoir. Ce procès en personne s'ajoute à d'autres jugements majeurs menés par les tribunaux syriens, illustrant la volonté de la justice transitionnelle de vider les dossiers de la décennie de guerre à travers les comparutions directes des cadres de l'ancien régime.
1: Du contexte au Moyen-Orient, il en sera aussi question entre le prince héritier
2: radio
1: saoudien et Emmanuel Macron. Mohamed Ben Salman est en visite officielle de nos jours à Paris. MBS retrouve ainsi les honneurs de la France pour un rapprochement économique et stratégique assumé par Riyad et Paris, 8 ans après l'assassinat du journaliste Jamal Khashoggi par des agents saoudiens. Plusieurs syndicats de journalistes condamnent cette visite, la qualifiant de provocation envers les défenseurs de la liberté de la presse. Une plainte contre Mohamed Ben Salman pour torture et disparition forcée est en cours d'instruction en France.

négocier le silence des autorités européennes. Chine s'apprête à faire son entrée à la bourse de Hong Kong le 1er septembre pour financer son expansion. Annonce faite aujourd'hui, le géant chinois de la mode très éphémère vise une valorisation entre 25 et 28 milliards de dollars. C'est 4 fois moins qu'en 2022 lors du levée de fonds. Une décote brutale qui montre les fragilités de Chine face aux tarifs douaniers et aux prix.

revenus ont progressé de 8% l'an dernier contre 20% en 2024. La faute à un contexte économique difficile, la hausse des droits de douane et la suppression de certains avantages fiscaux sur les petits colis pèsent sur le modèle de Shein qui a dû revoir à la hausse les prix de ses produits. Résultat, aux États-Unis où l'entreprise réalise un quart de son activité, les ventes ont baissé de 15% au premier trimestre. À cela s'ajoute la pression des régulateurs dans le monde. En France, la répression des fraudes a infligé en juin dernier deux amendes à Chine d'un montant total de 22 millions d'euros pour non-respect du droit à la consommation. L'an dernier, le chinois avait

propre rictus, conséquence logique du réchauffement climatique et du développement du phénomène El Niño. Enfin, la première semaine de négociation à la COP17 s'était achevée sans grande annonce, consacrée à la lutte contre la désertification. Les discussions vont se poursuivre cette semaine sur des sujets aussi importants en raison du réchauffement climatique que la gestion de la sécheresse, des migrations ou la réhabilitation du pastoralisme. Voilà, c'est la fin de ce journal. Tout de suite, bonne pulsation du monde avec Hortense Boll.

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parce que le bonheur qu'on nous propose ne se décline qu'en numéraire, parce que la réussite est matérielle et que la joie doit se compter, que l'égoïsme se revendique comme une vertu à arborer, parce qu'on méprise les idéaux qui s'effacent devant les carrières, parce qu'on continue de juger sur la voiture et le salaire, parce qu'on refuse des pièces à la main froide d'un chômeur et qu'on pense toujours en frontières et en nationalité, parce que les heures imbéciles se perdent au portefeuille de nos patrons et qu'il y a toujours des ministres et des sénateurs, des énarques et des députés. Parce que le monde est bien géré pour que ça dure encore longtemps et qu'on achète un crédit de la liberté morte qui nous oblige à continuer. Parce que la révolution ne viendra pas. Il faut s'en aller. Il faut s'en aller.

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0: Juste à gauche de Santa, au cul de l'église.
3: Et les gars, et mollo sur le destroy là.
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0: Welcome for the 200 at the church house. Yeah. Pour la 200e du cul de l'église, on a décroché du cul de l'église. On est sorti de l'ombre divine, du côté obscur de la force, pour mieux vous éclairer d'infos et de soleil printanier qui cogne sur nos têtes dégarnies, surtout celle de Frankie.
1: Merci, maman.
0: On est à la Casa Frankie, c'est dans le Sahel de la vallée de la Sorgue, entouré de Maasai aux lances affûtées comme nos chroniqueurs. Welcome at Verzol in the far east of South Africa. Il y a du beau monde autour de la table, attiré par les grillades et la bière fraîche. L'équipe est nombreuse et motivée par l'enjeu de cette 200e. On s'est lancé un défi, commencer l'émission sans être à 3 grammes et faire sa chronique avant de manger des saucisses. Parce qu'on est tous des sportifs de haut niveau. Yes, c'est vrai. Pour relever le défi, Meumeu, la daronne de cette équipe de bras cassés qui nous inculque sa morale. Sex, drugs and rock'n'roll. Yeah, yeah. C'est chaud. Francky, notre hôte qui nous régale de sa cour. Francky, le tintin de la radio, le dénicheur de scoop et de scandale. Toujours en investigation, même sur le trône. Présente-nous ton dernier grand reportage, Francky.
2: Merci, Momo. Eh bien oui, un reportage en direct depuis l'espace.
0: Wouh, ça va planer ce soir. Aurore Prolix, non, ce n'est pas son nom de famille, mais elle nous propose un papier aujourd'hui, un papier pour une merguez. C'est les soldes au soleil levant. C'est pour la blague, horreur, soleil levant. Enfin bref, tu nous parles de journalisme aujourd'hui, je crois. Yes, merci. Pierre, l'intrépide improvisateur, le fou chantant, l'animateur déjanté qui a mis son dessus-dessous. Waouh, petite impro en perspective, Pierre.
3: Oui, bonsoir, je tenais particulièrement à remercier le cul de l'église sans qui je n'aurais rien été.
2: Bravo.
3: Je suis beaucoup maintenant. Merci.
0: Merci beaucoup, merci. Antoine, président d'Echiu, qui pourtant arpente les routes du Sud Aveyron au plus proche de la population, délivrant la bonne parole, accompagné de son apôtre Petit Loup. Comme Jésus en son temps, son message a été mal interprété. Il te reste une chance. De quoi vas-tu nous parler, Antoine ?
4: Nous ne voudrions pas que vous cessiez d'écouter Radio Sainte-Afrique parce que votre tumeur vous prend la tête.
0: Wouh! Ouais, c'est smooth, mec, mais ça va le faire! Yves est toujours de la partie! Il agite frénétiquement un drapeau rouge et noir! J'adore ses couleurs! Et nous rapporte l'actualité des luttes et l'histoire des révolutions! Tu nous rappelles la commune ce soir, non?
5: Tout à fait! Je refais le premier papier que j'avais fait la première fois que je suis venu au cul de l'église. J'espère que je le lirai un petit peu mieux.
0: Wouh, remember, c'est chaud. L'homme qui ne dit pas son nom est avec nous, le fétichisme palmipède. La voix du soleil est là, ce ne sont pas que les 40 ans de la radio libre cette année. Salut, Bip.
6: Oui, seront les 40 ans de la lutte du Larzac, ben on va partir par là et on va aller loin.
0: Yes, I. Cacapo, toujours perché sur le micro, ne pouvant pas s'envoler, cet oiseau a fait son nid dans le studio. On l'a déplacé pour qu'il voie enfin le jour. Première impression à l'air libre.
6: Ah, c'est nickel. Mais après 200 émissions, j'en ai vu plein à l'air libre quand même.
0: Ah, cool. Camille arrive de dernier, arrivée de dernière minute. Ça, je l'ai écrit à la main, du coup, c'est plus dur à relire. Et bien en place, tu vas nous parler de quoi ?
1: Je vais parler d'un vaccin qui est totalement inconnu et dont personne n'a fait des polémiques dernièrement.
0: Yes, j'adore. Super nouvelle. Et notre esclave technicien qui, dès qu'il tire sur sa chaîne, fait grésiller la radio. L'homme sans qui le cul de l'église ne serait qu'un apéro de plus. J'ai nommé Alex à la tech.
7: Yeah, salut tout le monde.
8: Surtout quand il se barre, ça marche pas.
0: Et enfin, deux évadés, deux déserteurs, tout n'est qu'une question de point de vue, comme le disait très justement Donald Trump. Donc deux anciens et regrettés techniciens et animateurs de RSA, c'est Clément et Antoine qui nous ont fait passer des sons. Yes, on les remercie, j'espère qu'ils nous écoutent. Et moi, évidemment, moi. J'arrête, sinon je vais me prendre une claque. Ouh, la preuve que l'ego ne suffit pas à faire d'un homme un dieu. Manu, je te soutiens, c'est pas facile d'être un génie, incompris, homosexuel, marié et président de la République. Parle-toi, allez, envoie le générique, c'est à moi encore.
9: Pompidou était un hybride extraterrestre.
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0: En préambule, je voudrais vous parler d'Emmanuel, pas le film érotique de notre adolescence, mais bien de notre président qui a changé de sexe en même temps que le Covid, parce que le variant brésilien avait rendu tous les reptiliens hétérosexuels. Donc Emmanuel Macron demande à expulser davantage d'étrangers en situation irrégulière. Le chef de l'État, qui, au début de son quinquennat, évoquait l'objectif d'un taux d'exécution de 100% des reconduites à la frontière, a réclamé mercredi des mesures opérationnelles très rapidement. Pour illustrer cet article, une photo de 2006. Là, on se rend bien compte de l'incompétence de Manu. Une photo de 2006. Mais t'étais même pas élu, mec. Les migrants peuvent toujours courir pour qu'on leur paye leur billet retour. Voilà, c'est un peu comme mon pote Seb le Mytho. Si tu l'écoutes, tu te dis que tu as affaire à un génie, mais le jour où tu le verras faire quelque chose, les poules auront des dents. Manu, c'est pareil, sauf qu'il est président. C'est pas étonnant qu'il ne sache pas éviter les baffes. Et tac. Sinon, je... Sinon, je viens d'économiser 30 euros par mois sur mon assurance complémentaire. En fait, vos employeurs doivent vous proposer une complémentaire et souvent c'est moins cher parce que quand c'est les patrons qui négocient, c'est moins cher, à part au souk de Marrakech. Enfin, voilà. J'ai pris une douche hier, je sais pas, je sais, vous vous en foutez, mais pour les copains qui sont autour de la table, c'est cool. Voilà les news du monde d'après, c'est super, mais on se fait un peu chier parce qu'on n'avait pas prévu qu'on pourrait faire des trucs. Alors, on va faire comme d'habitude, on va boire un coup et puis on dira que c'était super. C'était super.
1: Ah, c'était super.
0: C'est un peu le problème avec la liberté. Quand tu sais pas trop quoi en faire, t'as vite fait de la refiler à n'importe qui. Et puis, tu peux compter sur lui pour qu'il en fasse n'importe quoi. Donc, ce vieux truc, si pas grand monde ne le file, c'est parce que quand tu en as plus, c'est là que tu te rends compte que ça avait de la valeur. Et on commence avec la foule de Piaf, parce que ça fait longtemps qu'on n'a pas fait un bain de foule. Gros concert, odeur musquée et pieds écrasés avec la poussière qui te remonte du sol et une soif à t'arracher la gorge.

Yes, I. C'était la foule de Edith Piaf. J'adore. Et Yves va introduire cette émission. Si tu pouvais arrêter avec la révolution, ça tourne en rond. Mais c'est vrai qu'une petite valse de temps en temps, ça fait pas de mal.

0: Tu cherches les problèmes?
1: On n'a pas besoin de chercher les problèmes.
0: Qu'est-ce que tu dis?
1: On n'a pas besoin de chercher les problèmes.
0: C'est eux qui vous trouvent, hein?
2: Et bonjour, bonjour. Et du coup, 40 ans de radio libre, il n'y a pas longtemps, 150 ans de commune, 200e du cul de l'église, enfin voilà, c'est quand même la fête, hein, voilà. Et du coup, vu que mon premier papier que j'avais fait au cul de l'église, c'était un truc sur la commune, je me suis dit, vas-y, je le refais, voilà. Donc, c'est parti. Ah ouais, il a 21 ans, je suis allé le chercher à la Bibliothèque Nationale, on en parlait en antenne justement, voilà, quand j'étais minot. Donc, la canaille, on se bat à Paris. La garde nationale, armée de 200 000 hommes, est en révolte à Montmartre. Canons et mitrailleuses sont braqués sur la ville. Vinoy est bloqué et va capituler. Chamzy part avec 40 000 hommes pour combattre l'insurrection, etc. Telles sont les nouvelles que les réactionnaires colportaient ces jours-ci. Et l'assemblée tremblante se demandait si elle irait siéger sur le Puy-de-Dôme ou en plein océan. Et les journaux monarchistes débitaient des tirades de longue haleine sur la populace, la ville multitude, la crapule, la canaille. Pauvres gens ignorants et ingrats, cette canaille que vous conspuez, pour laquelle vous n'avez pas assez d'insultes, que vous accusez de pillage et d'assassinat, cette canaille que vous voudriez voir balayée par le canon, savez-vous, paysans, bourgeois, égoïstes et lâches, ce qu'il y a de dévouement, de courage et de misère dans le cœur de cette canaille ? C'est elle qui vous a fait ce que vous êtes, c'est elle qui vous a vengé d'une oppression de 10 siècles. Paysan, qui est-ce qui t'a donné les moyens d'acheter ton champ, ta vigne, et de les cultiver pour toi seul, la canaille? Bourgeois, commerçant et propriétaire, qui est-ce qui t'a donné la faculté de travailler pour toi seul, d'amasser, de sortir de la misère, de te faire un petit bien-être? Qu'est-ce qui travaille pour toi, qui t'enrichit, la canaille? Et vous, député, avocat, médecin, homme de lettres, professeur, capitaine, qui est-ce qui vous a permis de montrer votre licence et votre mérite et de prendre place au soleil? La canaille. Vous tous, tant que vous êtes, qui vous a fait homme libre, citoyen? La canaille. De 1789, 1838, 1848. Cette canaille, si vous l'aviez écoutée et suivie, un peu mieux connue, et si vous aviez eu plus de confiance en elle, c'est elle qui fait les révolutions et sans en profiter. Qui gagne-t-elle, la canaille? La misère, la haine de ceux qu'elle sert, parfois l'exil, souvent la mort. Malgré ses bienfaits et son abnégation, vous n'avez pour elle que l'injure. Vous savez bien qu'elle fusille les voleurs qui se glissent dans ses rangs, et que si parfois ses mains sont teintes de sang, c'est qu'elle punit ses traîtres et se venge d'un usurpateur. Elle se désavoue pour vous, et vous n'avez pour elle que l'insulte, l'ingratitude pour la remercier. Voilà, c'est un texte écrit par un jeune républicain de 20 ans sur le journal officiel de République française sous la Commune, le samedi 25 mars 1871.

0: Et donc, c'était les Bérus avec tous des agités, et voilà.
1: Eh bien, merci, ça fait du bien, une petite valse. Et on enchaîne. Jeu 7 et match, terre battue, Perrier, et surtout le short. Cacapo est allé à Roland-Garros, mais il nous fait une revue de presse.
2: Z doit appartenir à l'ensemble.
3: Les atomes et les particules encore plus petites.
2: C. Proton
3: et neutron.
2: Moins 0. Z plus 5 sur Z égale
3: la gravité se propage
2: dans l'ensemble des nombres complexes grand C.
3: Un minuscule brin d'énergie
4: et des distorsions K dans le tissu même de l'espace et du temps.
2: Oh. Quelle est la condition sur les solutions?
3: Selon la théorie des cordes,
5: il est
3: les constituants de la matière.
6: Votre explication ne me suffit pas.
7: J'ai pourtant clair.
1: Cacapo. Eh ouais, du coup, je suis allé à Roland-Garros et voilà, c'était le Gorafi qui annonçait ça sur son gros article. Du coup, j'y suis pas allé forcément, mais je suis allé voir le Gorafi. Donc du coup, petite revue de presse décalée. Allez, on y va. Alors que la rumeur de dîner clandestin auquel auraient participé certains ministres enfle, le gouvernement a admis avoir organisé plusieurs conseils des ministres dans la clandestinité. Le Premier ministre, Jean Castex, a reconnu que plusieurs conseils des ministres clandestins avaient eu lieu pendant la pandémie, le plus souvent maquillés en « conseil de défense sanitaire ». Ah, il y a un témoin qui raconte. L'unique but de ces réunions était de trouver une stratégie pour que le gouvernement reste populaire. On faisait semblant de parler de la santé, ce n'était qu'un prétexte. Seul problème, comme le raconte un ministre qui a préféré garder l'anonymat, certains se sont pris au jeu. Les plus suiveurs ont commencé à croire que Macron aurait pu être épidémiologiste. J'ai même vu des gens prendre Olivier Véran au sérieux. Gabriel Attal, porte-parole du gouvernement, a néanmoins tenu à minimiser les faits. J'ai reçu quelquefois des convocations à ces conseils des ministres, mais je ne les ai découvertes qu'aujourd'hui et je pense qu'il s'agissait d'un poisson d'avril. Face aux réactions indignées des internautes, Emmanuel Macron a tenu à rassurer les Français dans un communiqué. Certes, il y a eu quelques conseils des ministres clandestins, mais je peux vous certifier que les gestes barrières étaient respectés et qu'aucune décision intelligence clandestine n'en est jamais ressortie. Bruno Le Maire a ensuite abondé dans son sens le chef-lieu de l'État sur Twitter, rappelant qu'il était seul dépositaire de l'intelligence du gouvernement et assurant qu'aucune solution clandestine pour sortir de la crise n'a jamais été prise par le gouvernement. Devant la crainte, on change de truc. Devant la crainte liée à la reprise des cours, le président de la République s'en est voulu rassurant et a rappelé que les classes fermeront dès le premier cas déclaré de gauchisme. Les élèves ont repris le chemin de l'école. Et je veux le dire tranquillement, il n'y a rien à craindre. Nous prendrons toutes les mesures nécessaires et n'hésiterons pas à fermer les classes au premier cas avéré de gauchisme, a assuré Emmanuel Macron. Il a ajouté que les cas contacts de gauchistes, seront isolés 2 semaines dans un séminaire « La République en marche » et subiront une interrogation écrite sur le livre « La Révolution précisant qu'une note inférieure à 10 entraînerait automatiquement une inscription à une session de rattrapage de 2 mois dans un camp de rééducation de la pensée. Au cours de celle-ci, hop là, je suis allé trop loin. c'est beau. Au cours de celle-ci, les élèves devront apprendre par cœur la biographie de Jeff Bezos, lire plusieurs livres d'Alain Menck et simuler un entretien de licenciement. Ils devront surtout s'entraîner très dur pour réussir à l'épreuve finale. Faire au moins 10 victimes lors d'une grande battue de pauvres et de retraités organisée par le préfet de l'Allemagne. Ce n'est qu'à cette condition qu'ils pourront ensuite réintégrer leur classe, en veillant toutefois à éviter le plus possible les lieux fréquentés par des étudiants, des syndicats, des gilets jaunes et autres, pour éviter une nouvelle contamination. Ils seront également propriétaires pour recevoir une injection d'idées directement prélevée dans le cerveau de Vincent Bolloré.
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1: Malgré un contexte peu favorable, la ministre de la Culture a affirmé qu'elle ferait tout son possible pour réouvrir les salles de spectacle rapidement, afin d'éviter une nouvelle flambée de podcasts dans l'Hexagone. On a assisté, dit-elle, à une première et une seconde vague forte lors des deux premiers confinements, explique-t-elle. Ça s'était calmé grâce aux effets du couvre-feu, mais là, on assiste à une forte recrudescence avec 100 000 nouveaux podcasts dans les dernières 24 heures. Les plateformes de streaming sont saturées, mais Fred Testo a lancé le sien. On ne peut pas rester les bras croisés. Le plus préoccupant à ses yeux reste l'extension du phénomène aux plus jeunes. Auparavant, l'épidémie concernait surtout les intermittents du spectacle et des comédiens au chômage, mais il touche désormais des jeunes en manque de repères qui veulent qu'on parle d'eux. La seule solution serait qu'on trouve un vaccin au narcissisme, mais cela pourrait prendre des dizaines d'années, s'alarme-t-elle. Dans les cas échéants, le risque est que les podcasts mutent et crée un nouveau variant, contre lequel il serait difficile d'agir selon la communauté scientifique. On assiste déjà à de nouvelles formes de podcasts dangereuses, comme par exemple des versions de 3h30 où l'on entend des personnes inconnues se raconter leur vie, débriefer d'un événement sportif ou de leur vie amoureuse. Ça ne présente que de très peu d'intérêt et il est impératif d'agir rapidement, témoigne Jérôme Salomon.
7: Mais si on réfléchit, Dieu, il nous a créés à partir du chaos. Donc nous, si on veut créer, peut-être également on doit faire beaucoup de chaos.
8: Ou alors, ce que nous on appelle le chaos, pour Dieu, c'est pas si terrible que ça. Et nous, on est là, on s'affole. Faut pas tuer des gens, faut pas boire, faut pas se droguer.
9: Faut pas finir de m'emmerder avec tes raisonnements débiles.
1: Désolé. Alors, on change de on passe au sport, pardon.
10: Bien tiré des sources, comme Gorafi.
1: Non, mais là, on passe au sport. Non, mais d'accord, c'est Gorafi, non, c'est Gorafi, je l'ai dit.
10: D'accord.
11: Donc, c'est Roland Garros, là, du coup.
1: Non, là, c'est... Ah, non. Attention. Là, on parle de... Vas-y. On va vers Marseille. Alors, pour accélérer la campagne vaccinale, le gouvernement est toujours à la recherche de centres dédiés à la vaccination. Dans ce cadre, la commanderie, le centre d'entraînement de l'OM, qui ne sert plus à jouer au football depuis bien longtemps, semble tout à fait approprié. Depuis janvier, le porte-parole du gouvernement, Gabriel Attal, avait promis l'ouverture de 500 centres dédiés à la vaccination hors hôpitaux. Afin de tenir parole, le gouvernement étudie de près la possibilité de réquisitionner la commanderie, le centre d'entraînement de l'OM. Cet établissement comporte toutes les caractéristiques recherchées. Il y a de l'espace, peu de choses de valeur depuis l'intrusion des supporters marseillais et surtout, il est inutilisé depuis des mois, plaide Olivier Véran, le ministre des Solidarités et de la Santé. Le capitaine de l'OM, Steve Mandanda, a tenté de dissuader les autorités de s'accaparer de ces lieux. Mais ses explications n'ont pas convaincu. C'est faux de dire qu'il n'y a plus de football ici. Il nous arrive parfois de faire des choses qui peuvent y ressembler. Il y a moins d'un mois, je crois me souvenir d'une séquence de 3 passes ponctuées d'un tir hors cadre. Ah, c'est pas mal pour nous quand même, dit-il. Et le Premier ministre, Jean Castex, ne voit que des avantages à une telle décision. Cela permettra de calmer les supporters et éviter de nouveaux débordements. Pour le journaliste sportif Père Ménès, c'est même une solution gagnant-gagnant. Les joueurs de l'OM ont besoin de repos. S'ils veulent lutter avec leurs armes, le physique, il n'y a pas besoin d'un centre... Il n'y a pas besoin d'un centre d'entraînement pour courir ou faire de la muscu. Travailler la technique, ça ne sert plus à rien. Il faut qu'il se laisse ça. Il faut qu'il laisse ça aux joueurs de ballon, explique-t-il. Interrogé, le numéro 10 de l'OM, Dimitri Payet, ne s'est pas montré hostile à l'installation d'un centre vaccinal, à condition qu'on laisse un peu de place pour KFC, McDo, Quick, Intermarché, Carrefour, enfin tout ça, quoi. Il a toutefois ajouté quand même.

0: ce Calypso.
1: Ah, du coup, c'était Milk Coffee and Sugar avec prévu, pas prévu, mais on repart quand même en Dordogne parce que celle-là, elle est pas mal aussi. C'était en mettant à jour un niveau archéologique d'une permanence du PS de Sarlat qu'un archéologue a fait cette incroyable découverte. Pas moins d'une dizaine d'individus parfaitement conservés, vraisemblablement électeurs du Parti Socialiste, ont été ainsi retrouvés. Ils sont tous incroyablement conservés. Ils tenaient même encore leur petit fanion. Le changement, c'est maintenant. Et leur badge Hollande 2012, raconte le scientifique. À l'origine de la découverte, l'endroit, une ancienne permanence PS devenue permanence Benoît Hamon, puis un kebab, était connu dans la région pour abriter une population de socialistes depuis longtemps. Mais c'est la première fois que les archéologues mettent à jour autant d'individus. Une découverte qui devrait faire grandement avancer la compréhension de leur mode de vie, si peu documenté. Nous nous rendons compte que nous savons quasiment rien d'eux, explique Juliette Merca, qui co-dirige les recherches. Comment ils vivaient, se reproduisaient, dans quelle partie du programme libéral de centre-gauche ils se reconnaissaient, ajoute-t-elle. En séquençant leur génome, elle espère même mettre à jour des courants politiques, peut-être jusqu'ici inconnus. Était-il issu de l'ancienne gauche plurielle, ou de jospinisme, ou même des pro-Manuel Valls, souligne-t-elle en grattant avec son pinceau le sol de l'ancienne permanence. Mais surtout, les scientifiques espèrent trouver des traces de macronisme, une espèce qui serait apparue à cette époque, avant le progressivement se répandre dans le reste de la France, et de conduire les socialistes à l'extinction même, si leur disparition reste mystère. Peut-être que l'on pourra prouver une hybridation, ce fameux gène, ni de droite ni de gauche, et qui, du coup, aurait muté en gène de droite. Voilà, c'était
2: Merci pour ces informations exceptionnelles, Kakapo.
1: Avec plaisir. Et c'était le Gorafi, du coup, allez voir, parce que ça vaut le coup.
2: Yes, I, le Gorafi. Et on enchaîne avec Antoine Bure-Bure avec sa burette dans les champs de coquelicots goguenards ensanglantés d'une république moribonde. Tu feras la suite ?

Non, Antoine, tu es trop méchant. Les coups de fouet ne te marquent pas. Les coups de bidule te passent au travers. Tu n'as jamais un bleu. Tu te fais oublier au moindre souffle d'air. Tu passes les grillages et les barbelés en un claquement de doigts. Tu payes jamais tes PV, c'est décidé. Sors de ce camp de travaux forcés tout de suite.

0: jeudi 10 juin 2021. Salut les kids. J'espère encore pour nos camarades de lutte ce soir avoir de loin comme si rien ne s'était passé ou ne serait à venir. Hors les murs, il ne s'était pas passé grand-chose. Notre petitesse et nos fragilités resteront engagées contre le capitalisme et l'état du coup. Souvent, je repense au bâti rénové qui était comme un tapis rouge de nos idéaux, les hôtels du misérabilisme dans lequel la polyorcétique policière les refoule. Là où ils nous avaient enclos, comme assignés au silence, à la plus transparente des discrétions. Notre environnement est notre ami intime. Il est une part de nos êtres. Ces dernières années, nous aurions pu voir notre intimité diminuer, d'un pays de 1000 par 1000 kilomètres ne plus réussir qu'à quelques connivences limitatives et borderline. À peine 100 km de ligne droite, essayez, vous verrez des usines partout, des champs exploités dans 80% des cas, des forêts rangées en ligne droite. La lutte idéale, essayez de sauver cette fois-ci ces champs, ces bois et les travailleurs prolétaires de ces usines.
1: Salut les kids,
2: c'est un airwave baby.
1: Reviens sur
3: Banks Don't Death.
1: Sur radio, super sympa.
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0: La logique impérieuse des gouvernances suicidaires aimerait que nous mourissions encore et encore. J'ai du mal à cerner pourquoi ils voulurent le silence dans notre agonie, au pied de leur gratte-ciel oscillant dans le vent. Une armée œuvrant, cam et piston, jusqu'à l'obsession définitive, bavant dans le dépit. J'avais juste idée d'acheter mes biens et nourrir les miens et les miennes. Je ne sais à cette heure quels furent les verdicts et les coutumasses. Plus de 10 millions de personnes pourraient être touchées par le fléau nucléaire, les radiations, de la contamination atomique, l'holocauste de l'image de marque et de la banque. Routon, non content, des maladies développées par l'activité industrieuse et ses consorts décideurs qui finiront par se merder jusqu'au boutisme acharné de nous extraire expugnablement avec des blindés, dits légers, des camions, des miliciens soumis. Ces derniers sont dévots d'une société appelée à disparaître. Dans la fange qui a couvert Ur et les cités antiques du Zimbabwe, nous avons trouvé les objets de bronze provenant du delta du Mekong. Cette joie, je puis concéder à la partager. Quand dans 3000 ans, les chercheurs viendront gratter dans les mannes calcaire-argilo-schisteuses de l'Europe de l'Ouest, ils trouveront la leucémie, le cancer, la sclérose, leur thyroïde décomposant, le manque de repères. Comment pourrons-nous leur faire comprendre que nos camarades ont essayé que ce soit autrement ?

0: Bonsoir, c'était Plague Fields Endless Devastation, une de leurs chansons de 2019.
1: Et c'est en anglais du coup.
0: Et auparavant, c'était Mar de Rabia, la Infection Culturale Perpétuelle, un extrait de leur album qui s'appelle Exception to Delight.
1: Ouais, moi aussi je parle anglais. Et merci. Ah, tu veux dire encore un truc ?
0: Ouais, nous ne voudrions pas que vous cessiez d'écouter Radio Saint-Ave parce que votre tumeur vous prend la tête. Sur ces quelques mots que nous devions d'échanger avec ce microphone cardioïde, je vous souhaite une heureuse soirée avec à la clé un avenir qui fut peut-être encore prometteur. Qui suce ?
1: Ah, qui suce ! Wouh ! J'espère que vous en êtes là. Yes, ça y est, merci Antoine. Et c'est à Meumeu qui a trouvé les responsables du réchauffement climatique et dire que les Indiens, ceux avec le poing, pas la plume, croient que c'est sacré.
2: On est nombreux dans ma tête, tout le monde a droit à la parole.
3: Et ça, c'est quoi ?

0: C'est Meumeu. Alors, déjà, je tiens à remercier Wikipédia, qui est mon meilleur ami, et puis le site de Votre Impact. Non, c'est... oui, aussi, Momo.
1: Non, mais t'en as plusieurs.
0: Mais on est plusieurs dans ma tête, donc il y a moyen qu'il y ait plusieurs amis aussi, tu vois. Et merci aussi à Votre Impact, gaz à effet de serre, source du méthane, qui est plutôt pas mal aussi. Alors, je vais commencer. Il y a quelque temps, un article m'a interpellée, ne me demandez pas quand et où j'en ai pris connaissance, pardon, car je crois que mon cerveau a fait reset pour ma survie. Cet article expliquait que les vaches aussi allaient porter des masques. Ben oui, il en faut bien pour tout le monde. Hein. À la différence que les leurs seraient considérés comme d'utilité publique, apparemment. C'est les nôtres, ils ne servent pas vraiment, en fait. Bref, comme si leur cloche tintante à chaque secouage de tête, le hublot qui servait déjà dans les années 70 à examiner la panse de la bête, bon appétit, même. L'insémination artificielle à défaut d'un véritable accouplement pardon, et la treilleuse ne suffisait pas, franchement. Je vais sauter du coq à l'âne, mais vous allez comprendre pourquoi. Voici quelques chiffres concernant le méthane maintenant. Les sources naturelles créent 36% des émissions de méthane. Par source naturelle, on comprend les zones humides telles que les marécages qui produisent 147 millions de tonnes de méthane chaque année, les termites 23 millions de tonnes par an et les océans, eux, sont un peu moins impactés, mais quand même un peu, avec une production de 19 millions de tonnes de méthane annuel. Quant aux sources
1: humaines...
0: Ouais, bah
1: les océans, t'as vu ?
0: Attends, tu vas voir la suite, c'est juste merveilleux. Les sources humaines créent la majorité des émissions de méthane. Comme c'est bizarre ! Elles représentent 64% des émissions totales. Font partie de ces sources les décharges et déchets qui produisent 55 millions de tonnes de méthane par an. La combustion de la biomasse, pour celles et ceux à qui ça ne parle pas, la biomasse est la matière provenant d'organismes organiques vivants et ou morts. Cela représente 38 millions de tonnes de méthane par an.
2: Et les crapauds, on les met où ?
0: Attends, bon, ça fait partie des sources
2: naturelles.
0: Ils sont
2: morts, c'est dans la deuxième, je crois.
0: La riziculture crée 30

0: Et la dernière source humaine, c'est l'élevage massif de ruminants et l'ajout de nitrogène dans la nourriture pour réduire leur sensation de faim, créant chaque année 90 millions de tonnes de méthane. Donc un petit résumé pour toutes les personnes ayant décroché avant la fin de ma chronique. J'ai conjugué les verbes au présent, mais tous les chiffres cités ce soir datent de 2006 et avaient déjà doublé depuis les 150 dernières années.
1: Comme la toffe des reconductions à la frontière, c'est trop un signe.
0: Voilà, mais c'est pour faire un peu moins peur, mais il faut vraiment s'affoler. Donc les sources naturelles produisent chaque année 189 millions de tonnes de méthane contre 226 millions de tonnes toujours par an pour les sources humaines. Voilà, voilà. Alors revenons à nos meumeux.
1: Ah,
2: hein, ouais,
0: bon bonheur. Eh ben, oui, hein. Oui, parce qu'à la base, ce sont elles les stars de mon sujet. J'ai dit qu'elles porteraient un masque, oui, mais pas n'importe lequel. Vous pourrez avoir un aperçu sur WebAgri, Lyon Capital et d'autres sites que le masque anti-rot pour vache sera mis sur le marché d'ici l'année prochaine. Non, vous n'avez pas rêvé. Nous pouvons dire merci au groupe Cargill qui commercialisera le produit et la start-up Zelp, fondatrice, pour cette merveilleuse invention afin de lutter contre les gaz à effet de serre. Ah, ces Anglais, ils sont forts et heureusement qu'ils sont là. Apparemment, c'est facile à installer et le système est connecté au smartphone de l'éleveur afin que ce dernier puisse comptabiliser les réductions de gaz à effet de serre. Et en devant ça, mais comme du roast beef. Traceur GPS, détecteur de chaleur, aide à identifier les premiers signes de maladie et sa batterie durerait 4 ans. Sinon, pour les portables, on peut avoir la même. Par contre, Francky, toi, tu touches pas, par contre, hein, parce que sinon, en 2 secondes, c'est foutu, la batterie.
3: Ah merde.
0: Eh ouais, ouais, ouais. On a vu ça, là, dernièrement.
3: Il faut quoi que je fais, alors?
0: Tu mais touches pas cette batterie-là, ni l'appareil.
2: Tu ne t'approches plus des vaches.
0: Voilà. Tu laisses les vaches dans leur pré. Si tant est qu'elles soient dans leur pré. Okay,
4: si elles ont un masque, tu t'approches encore moins.
0: Selon les échos, le géant de l'agroalimentaire Cargill commercialisera donc cette toute nouvelle innovation auprès des éleveurs européens en 2022, sous forme d'un abonnement à environ 80 $ par an.
2: Et ça fait un peu cher quand même, parce que si t'as 1000 vaches...
0: Alors justement, c'est pas précisé.
2: Si t'as 1000 vaches à 80 € la vache, oui, ça fait cher. Hein.
0: Un petit
1: ouais,
0: peu, hein.
1: Il faut se donner les moyens de sauver le monde.
0: Ouais, et puis en même temps, hein, on prône pour l'élevage massif, je suis désolée, enfin intensif, pardon, hein, c'est le terme exact, mais les éleveurs, ils assument, bordel.
1: Ouais, c'est vache quand même.
0: Et dire que ces pauvres meumeux vont être masqués parce qu'elles produisent 90 millions de tonnes de méthane à cause de l'être humain. Oh. Mais à ce compte-là, Nous devrions prendre des coups de bottin dans la tronche pour avoir un petit peu d'intelligence, ou pas. Et un plug dans le cul pour éviter de péter, et merde.
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Attends, il arrive. 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

0: C'était La Vache en colère d'un groupe de bénévoles de la ferme des 1000 vaches.
1: Ouais. Yes, I me
2: Et entre parenthèses, si vous voulez rigoler, tapez la vache, musique vache.
0: Chanson
2: et
0: vache, ouais, c'est juste merveilleux.
2: Ah, mais c'est merveilleux de ouf. Il y a des trucs, mais
1: ne faites pas que ça de vos journées non plus.
3: Non plus, ouais.
2: Non, non, non.
0: Oh, bah, c'est toujours c'est mieux que certaines.
1: Quand tu commences à taper un truc.
3: Bon, bref. On enchaîne. Merci, Meme.
0: Avec plaisir,
3: bravo,
0: merci à vous tous.
3: Pour ta chronique. Bravo. Voilà.
0: Allez, on va péter roté ce soir, les gars.
3: Allez, c'est parti. Et c'est Francky qui va enchaîner, mm-hmm. qui a pris de l'altitude. Il est parti loin, loin, loin en taxi Tesla. Il s'est pris un billet pour une perche intersidérale, de ce que j'ai compris.
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4: Écoutez, maintenant c'est pas fait. C'est le cul de l'église. Et c'est la chronique à Kiki.
0: Oui, alors ce soir, nous allons retrouver Francky, notre envoyé vraiment spécial par liaison téléphonique interstellaire. Bon, vu les conditions techniques de ce soir, je suis pas sûr qu'on y arrive à le joindre, mais bon, on va essayer. Francky, est-ce que tu nous en reçois, là ?
5: Oui, je vous reçois 5 sur 5, 5 sur 5.
0: Alors, vas-y, Francky, c'est bon. Tu es en direct pour la deuxième du... Enfin, la 200e, pardon, du cul de l'église. Tu peux parler librement et surtout en ce moment sans contrainte.
5: Il se trouve que je suis actuellement à l'intérieur de la station spatiale internationale, étant donné qu'à l'extérieur, cela n'était pas possible, m'a-t-on dit. Et je me trouve aux côtés même de Thomas Pesquet, cet illustre représentant des colonies françaises intergalactiques. Il a l'air tellement sympathique qu'on a tout de suite envie de le bisuter. Et façon 13e DB en mode phalange magnifique. Et nous vivons une époque formidable. Mais en réalité, si je suis ici, ma chère, c'est bel et bien pour assister aux grandes manœuvres intergouvernementales qui se traînent au sein de la station Mir depuis une vingtaine d'années.
0: Oh, dans la station Mir, mais qu'est-ce que tu fous là-haut? J'espère que t'as pas payé le voyage sur le compte de la radio, parce que je sais pas si t'es au courant, mais on a plus une thune, quoi.
5: Ah là là là là, espiègle, mémé. Vous êtes loin de vous douter de toutes les ressources dont je dispose. Car figurez-vous qu'à la suite d'une partie de strip poker largement alcoolisée, dans un tripot sordide de Gibraltar, et j'ai complètement dépouillé tous mes adversaires, dont un s'est vu contraint de me céder sa place dans la navette SpaceX pour la station Mir, qu'il avait lui-même acquise auprès de Elon Musk, cet honorable citoyen américain qui promeut le progrès et le bonheur pour tous, car il lui avait servi de carpette lors d'un dîner mondain à la suite d'un pari stupide.
0: Oui, bah, c'est bien beau tout ça, mais ça ne me dit toujours pas pourquoi t'es en orbite géostationnaire. T'as décroché une interview avec Thomas Pesquet. Il est comment, en vrai? Il est aussi beau qu'à la télé?
5: Absolument pas, car comme je vous l'ai dit tout à l'heure, je suis spectateur privilégié en direct et en exclusivité sur Radio Centrafrique de la mise en œuvre du dernier dispositif technologique de protection sur l'ensemble des terres émergées au niveau de la superficie mondiale. Et nous sommes en ce moment même en train de quadriller la Terre depuis le ciel grâce à un tout récent canon à rayons laser subluminique. Une magnifique performance scientifique réalisée grâce au concours de plus de 4000 savants, j'ai bien dit 4000, à travers la planète. Ainsi, par le truchement de la machine du GPS, nous serons bientôt en mesure de déterminer chaque fait et geste de chaque citoyen de par le monde. Le tout financé par les contributions anonymes et involontaires des principales victimes de ce flicage, c'est-à-dire nous tous, chers contribuables. Nous vivons une époque formidable.
0: Attends, qu'est-ce que tu racontes là? T'es en train de me dire que là, maintenant, tout de suite, il y a un énorme rayon laser qui est en train de tracer des lignes perpendiculaire au sol sur toute la surface du globe. Mais ça sert à quoi de balancer des milliards dans un programme pareil? Nous, on pleure pour gratter 3000 boules et ils font péter la banque pour dessiner des grilles de sudoku géantes.
5: La classe.
0: Mais je veux bien qu'on s'emmerde quand on est dans l'espace. Ils exagèrent, là. Bon, j'ai pas envie de devenir un numéro, moi.
6: Qui êtes-vous?
7: Je suis le nouveau numéro 2.
6: Qui est le numéro 1?
7: Vous êtes le numéro 6.
6: Je ne suis pas un numéro! Je suis un homme libre!
5: Oh là là là là là là! Ma chère Nene, votre naïveté me subjugue! En espérant pouvoir mieux m'adapter à votre niveau de compréhension, je vais tenter de vous citer une situation concrète suffisamment parlante. Lorsque notre cher président de la République, démocratiquement élu, je le rappelle au cas où plus personne ne s'en souviendrait, et part en visite afin de satisfaire son bon peuple de son auguste présence, il faut reconnaître que les consignes sanitaires ont l'air beaucoup moins strictes que pour faire la fête de la musique, c'est un exemple pris au hasard. Et pourtant, il y a beaucoup moins de risques de se ramasser une grosse tatane dans sa gueule. Même s'il est vrai que pour les citoyens lambda, cela est beaucoup moins approprié. Et maintenant, tracez une ligne, un damier sur le sol, afin que les gens se comportent naturellement comme des pions et qu'ils cessent de discuter entre eux et la propagande deviendra elle-même obsolète. Et du coup, nos têtes couronnées n'auront plus à se donner la peine de se montrer au gué afin que de leur prouver qu'ils existent bel et bien. Et moins de déplacements, c'est bon pour la planète.
0: Ouais, mais n'empêche que c'est hyper dangereux, leur connerie. Vaut mieux pas se trouver sous le rayon laser au moment où ils l'envoient, parce que... Ou alors, il faut penser à se trimballer en permanence avec une urne funéraire, peut-être.
5: Ah, décidément, ma chère Nulu, votre crédulité me submerge. Évidemment qu'on ne prendra pas le risque de calciner des contributeurs non consentants. Tout cela a été merveilleusement étudié. Et je vous rappelle qu'il s'agit d'un condensé d'ingénierie humaine et électronique. Et je tiens ici à faire remarquer l'incroyable travail réalisé par ces sympathiques méga-ordinateurs et autres centres de calcul qui collaborent avec les plus grands experts scientifiques. Ils font tout cela bénévolement, sans jamais rachigner à la tâche, en 24-7, et ce, sans aucune pause pipi. Sans eux, nous n'aurions pas pu réaliser ce fabuleux ouvrage d'intérêt public. Reconnaissons-le. Effectué à l'aide d'un puissant appareil radiométrique tellement perfectionné que prononcer son nom provoque des déchaussements dentaires. Il se fera en une nuit, afin d'éviter un maximum de dégâts collatéraux. Quant aux bâtiments, inévitablement bousillés, leurs propriétaires se verront rapidement dédommagés sous la forme de tickets restaurants. Nous vivons une époque formidable.
0: Qu'est-ce que c'est ça là de Frankie? Ils vont quand même pas s'amuser à graver des carrés deux par deux sur tout le sol de toutes les terres de toute la planète? Ça va jamais passer un truc pareil. Les gens vont gueuler, ils vont demander des explications.
5: Eh bien oui, figurez-vous, ma chère et qu'il n'y a même pas à chercher d'explication, puisqu'elle existe déjà. La sécurité sanitaire, évidemment. En effet, quel meilleur outil de coercition avons-nous trouvé depuis l'arme nucléaire? Je vous pose la question. La possibilité qu'une forme de vie primitive puisse ainsi surpasser les capacités humaines a eu un impact inespéré sur la docilité volontaire, voire partisane, de nos chers concitoyens. Nous vivons une époque formidable qui permettra à une partie de l'humanité, certes dérisoire mais ô combien motrice et ruisselante, d'atteindre un niveau de confort jamais connu dans l'histoire. Ce damier permanent sur lequel nous marcherons permettra de suivre au mieux et sans risque de se tromper les directives étatiques et bienveillantes. Ah mais voilà que Thomas sort des toilettes avec évacuation par sas de décompression, une prouesse technologique des laboratoires FICA, je vais enfin pouvoir défourailler, même si c'est la première fois que je l'utilise. Attention, Mais vous me connaissez, et vous donc savez que l'inconnu ne m'intimide pas. Ah, il a écrit sur un gros bouton rouge « Don't push ». Mais pour ce que j'ai à faire, vous en conviendrez volontiers, il va bien falloir que je pousse.

0: Yes, ça, il est parti loin, le mec.
1: Waouh.
2: Merci, c'était Salinas dans Strauss-Mania avec une petite inclusion de Ludwig von 88 dans Marche.
0: Voilà, yes, j'ai fini. Ça, merci Francky.
2: Merci Momo.
0: Bon, je me décale un petit peu parce que je crois que le laser va passer au milieu de la table.
2: Attention.
0: Et au bout.
2: Faut être allez, au milieu du carré.
0: Ça, voilà. Super. Et on enchaîne donc avec Aurore qui nous parle des collègues de Francky qui œuvrent en Palestine et pas comme Francky au bar. Et même que si c'est bien, Aurore, on mettra un peu de mayo dans ton sandwich. Oh,
3: quelle générosité.
4: Merci Momo. Alors oui, moi je vais vous parler de Marine Vlaovic. Dans ses carnets de correspondance sur Arte Radio, la journaliste pigiste raconte son expérience en Palestine, où elle fut correspondante pendant 3 ans, de 2016 à 2019, pour Radio France et certaines télés nationales.
5: La vieille ville est occupée depuis plus de 50 ans et son statut n'est pas près d'être réglé. Sauf, peut-être, par une intervention divine. Je m'y suis toujours sentie oppressée. Et pour me réconcilier avec elle, je m'y suis installée quelques semaines. Dans un appartement avec vue plongeante sur un checkpoint. Je suis aux premières loges, à l'une des portes de l'esplanade des mosquées.
4: Dans ce carnet de bord, elle nous partage au ton léger et juste ses doutes, ses frustrations dans l'exercice de son métier et livre aussi quelques extraits de sa vie personnelle. On entend alors les dessous des demandes des rédactions, les coulisses de l'actu chaude, les contraintes auxquelles les journalistes pigistes font face au quotidien. Sans filtre, elle nous dévoile avec justesse et un certain humour l'envers du décor.
6: Voilà, j'ai fait zèle à le montrer et tout cela pour... Mais allez, laisse tomber, on part.
7: Ok, d'accord, ça marche.
5: Des tournages express chez des gens démunis qu'on ne prend même pas la peine de connaître. Dans la bande de Gaza, on les appelle les combattants de la résistance.
8: Les brigades armées nous mâchent le travail.
5: Question mise en scène, ce sont des champions. Il nous aura fallu plusieurs semaines pour rencontrer ces miliciens qui prônent la lutte armée contre Israël et juge ce combat légitime.
8: Des combattants qui prennent surtout la pose alignés en rang d'oignons sous des arbres.
4: On se rend très vite compte de sa frustration par rapport au décalage du terrain avec certaines rédactions nationales et leur course à l'urgence. Elle s'est aussi confiée au micro de Radio Saint-Af.
9: Dans le cas d'Israël-Palestine, je pense qu'il y a aussi un éloignement qui est voulu, qui est pensé, parce que c'est une région qui lasse, c'est une région très complexe, qu'on a besoin de raconter, de connaître avec certaines subtilités pour pouvoir bien la raconter. Et malheureusement, c'est un peu absent, en tout cas de la couverture médiatique que moi j'observe. Il y a un vrai souci de course à l'info, du travail dans l'urgence, de problèmes de déontologie au quotidien, d'infossés qui se creusent entre le public et les médias. Et il n'y a pas beaucoup de remise en question. Or, si on veut défendre ce métier, qui est souvent montré du doigt, il faut pouvoir se remettre en question.
4: Et ce podcast est aussi pour elle l'occasion d'aborder les conditions précaires des journalistes pigistes qu'on évoque assez peu.
9: Malheureusement, les auditrices et les auditeurs, je parle des auditrices et des auditeurs puisque dans mon cas, je travaillais principalement pour des radios, ne connaissent pas nos statuts. Donc quand on nous entend, on ne sait pas qu'il s'agit en majorité de précaires qui font aujourd'hui tourner les radios publiques, par exemple. Et oui, il y a une différence de statut très nette entre les correspondants pigistes à l'étranger qui constituent la grande majorité des journalistes qui travaillent pour les médias français, avec les envoyés spéciaux permanents qui, eux, sont titulaires, envoyés dans des bureaux pour quelques années et eux travaillent tout frais payés. Mais cette différence-là, moi, de statut, je la connaissais avant de de partir sur place. Elle m'a semblé au fur et à mesure de plus en plus révoltante, notamment puisque l'un de mes employeurs principaux a décidé de ne plus cotiser pour ses pigistes à l'étranger en ce qui concerne la santé et la retraite. Et bon, bah, c'est vrai que quand je voyais que mon chef de bureau, qui était à seulement une dizaine de kilomètres de chez moi, bah, lui travaillait dans d'excellentes conditions. Et ben moi, je devais justement ben, courir après les sujets et après l'argent ben, pour pouvoir juste ben, gagner ma vie et aussi assurer un peu ma arrière en cas de pépins et de soucis de santé. À un moment, ça m'a semblé intenable. et donc là, j'ai décidé de partir.
8: Dans ma maison frigo de Ramallah, une chambre mal isolée fait office de cabine de prise de voix.
10: Pourquoi tu baisses ?
8: Et pour tout équipement, j'ai du matériel hors d'âge que j'ai payé de ma poche.
10: 5, 5, 5.
8: Micro, enregistreur, voiture, mais aussi loyer, tout est à ma charge, contrairement à mes chefs de bureau. Ce sont des envoyés spéciaux permanents, installés en fait pour quelques années, dans de spacieuses maisons à Jérusalem-Ouest. Tout frais payé, malgré leur salaire conséquent d'expatriés.
4: Et bien sûr, bien souvent, comme elle le dit, c'est quand ça pète qu'on s'intéresse malheureusement à ces sujets.
9: C'est que l'intérêt à Paris est suscité quand ils découvrent via leur ordinateur qu'il se passe quelque chose. Et la voix des journalistes qui sont sur le terrain, bah, malheureusement, elle a de moins en moins d'impact. Et moi, on me demandait de des dépêches AFP. Or, tout ce que je pouvais apporter en plus, c'est-à-dire ma connaissance du terrain, la possibilité quand même de vérifier des informations, ce qui est une étape qui n'est pas non négligeable, elle est juste indispensable, surtout à l'heure où on nous reproche de faire des fake news. Malheureusement, c'est la dictature de l'urgence, quoi. Il faut travailler vite, et peu importe si finalement on travaille mal.
4: Il faut alors s'intégrer dans un moule, adopter un ton mécanique dans lequel elle a du mal à se reconnaître.
8: D'ordinaire, les non-musulmans ne peuvent pas accéder à l'esplanade des mosquées pendant les fêtes musulmanes. Et jusqu'à ce matin, la police israélienne était restée confuse sur son intention d'y laisser entrer ou non des fidèles juifs pour un moment de recueillement.
9: Quand on a une minute à une minute trente pour raconter quelque chose et qu'on veut faire rentrer le maximum d'informations, on adopte une écriture qui est très très resserrée, sans ponctuation, et en fait, je dirais presque naturellement, alors que c'est vraiment pas naturel et c'est très artificiel, là, on prend cette diction très mécanique, avec ce ton qui en fait est insupportable. Enfin moi, quand j'ai réécouté les sujets que j'envoyais et qui donc étaient diffusés, je me supportais pas, je me reconnaissais même pas.
4: Et face à la couverture des événements récents en Palestine, Marine, qui connaît très bien le territoire, a une analyse plutôt critique face à la manière dont a été traitée l'actualité.
9: J'ai suivi les événements avec un autre œil, puisque je connais les conditions de travail là-bas pour les journalistes. Et vraiment, la couverture médiatique qu'il y a pu avoir dans les médias généralistes ou les masses médias en France, elle m'a semblé indigente et malhonnête. Pourquoi ? Sous couvert vraiment d'une fausse neutralité, en fait, c'est le langage du dominant qui passe. Et en l'occurrence, bah, là, il s'agit d'Israël. Et à de nombreuses reprises, je me suis dit, mais en fait, il y a énormément d'informations qui sont données directement par l'armée israélienne, qui ne sont même pas filtrées. Et qui sont données sans même mettre en balance ce récit-là, en tout cas cette narration-là.
4: Malgré toutes ses frustrations, elle garde bien en tête sa volonté de raconter une actualité plus humaine, proche des gens, pour mieux raconter cette région, une bien plus belle narration que celle standardisée, mâchée et râpée.

0: soleil. Merci Aurore de nous ramener un petit peu sur Terre parce que je crois qu'on était perdu un peu loin là.
1: Oui.
0: Et merci de ton son. Oui.
1: Alors cette chanson c'était 47 Soul intro to Sham Step. C'est une chanson palestinienne que Marine a voulu passer ce soir. Voilà, un souvenir particulier de là-bas. Et on la remercie du coup d'avoir répondu à nos questions. Et voilà.
0: Merci pour cet angle, cette vision aussi qu'on n'a pas forcément du journalisme.
1: Et du coup, oui, juste à préciser, si vous voulez écouter son podcast, c'est sur Arte Radio en 5 parties. Et c'est à la fois drôle, juste et très intéressant par rapport à ce qui se passe là-bas.
0: Yes, et c'est comment tu peux rappeler le titre
1: C'est Carnet de correspondante Arte Radio par Marine Vlaovic.
0: Yes, merci. Merci et on enchaîne avec Antoine, mon coéquipier de l'aventure Radio Chag-Chag, qui est à réécouter en podcast, hein, bien évidemment. On était allé amener une radio au Sénégal, tu vois. Momo, mais t'as pas l'impression de tout ramener à toi, là ? Ouais, mais il est pas là, le mec. Bon, bref, allez, on enchaîne. Antoine.
2: Et vous êtes fous ? Vous allez nous bousiller notre week-end de l'ascension.

0: Yes, I, big up, j'espère que tu nous écoutes, mec. On est avec toi, t'es avec nous. Et on enchaîne avec Camille. Et qui nous fait l'honneur de sa présence.
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0: Depuis le 31 mai, c'est Picouze Party. Tu as plus de 18 ans, tu aimes les jeux de hasard? Viens tester les vaccins anti-Covid. Remède miracle ou prochain scandale médical, on en reparle dans 10 ans. En attendant, faites tourner les seringues. Déjà 28 millions de Français qui ont participé au premier tirage, ça commence à faire du monde. Et même moi, j'avoue, après y avoir réfléchi pendant des mois, j'ai fini par tenter la roulette russe. Si mon bébé naît avec 3 bras, c'est que j'aurais perdu. Bon, ça fait toujours l'occasion de vous faire un petit reportage. Plongez au cœur du réseau hyper performant de la vaccination Covid. C'est parti! Mon histoire avec le vaccin a commencé l'an dernier, comme pour vous tous. Avec les discussions du genre « Ouais, avant qu'on crée un vaccin pour la grippe, on n'en entendait jamais parler. » Et autres « Il n'y a aucun recul sur ce truc, on sait même pas si ça marche. » Bon, jusque-là, classique, on se dit qu'on n'est pas pressé et qu'on va d'abord compter les accidents avant de prendre une décision. Et de toute façon, c'est réservé aux très vieux et aux quasi-mourants. Je déconne pas, hein. Jusque-là, fallait vraiment tenir une couche côté fragilité de santé pour y avoir droit. Arrivé au mois d'avril dernier, Vlatipa, ma sage-femme, qui m'annonce que je fais maintenant partie des publics prioritaires. Oh. Genre, ils vaccinent les femmes enceintes?
1: Ouais, trop la chance. Vous êtes sûr?
0: Et paraît-il que c'est dans le dernier trimestre de la grossesse qu'on risque de développer les formes les plus graves de Covid. Parce que déjà qu'on respire pas très bien, si en plus les poumons déconnent, ça peut devenir dangereux. Merci pour ceux qui ont éteint leur club quand j'ai dit ça. Et puis les fièvres à plus de 40 degrés, bébé, il apprécie pas trop. Ouais. Bon, j'ai eu un peu la même réaction qu'en découvrant la liste interminable des aliments à éviter quand on est enceinte. D'un côté, tu trouves ça très chiant et il y a un paquet de nanas qui te disent qu'elles, elles ont jamais fait gaffe à quoi que ce soit et qu'elles ont eu aucun problème. De l'autre, si tu fais partie des 0,01% de cas où ça foire, tu la prends quand c'est déjà trop tard. Votre grossesse, vous la préférez avec ou sans fausse couche? Heureusement pour ma conscience, à l'époque où on m'a classée prioritaire, il n'y avait pas une place de libre à Saint-Afrique. Cool, on y réfléchira plus tard. Hein. Mais depuis, pour tout un tas de raisons, allant du harcèlement familial jusqu'au pic de pollen et autres crises d'asthme, j'ai fini par céder à la pression sociale et environnementale. La semaine dernière, je me suis rendu dans l'antre gouvernemental de la lutte anti-méchant virus.
2: Nous sommes en guerre. Nous sommes en guerre. Oui, nous sommes en guerre.
0: Dans la salle d'attente, je scanne tous les coins pour repérer d'éventuelles caméras à reconnaissance faciale. Des fois qu'ils profitent des campagnes de vaccination pour saisir les militants classés S. Mais non, rien à signaler. Bon, ils ont déjà dû faire les repérages au moment de la prise de rendez-vous. La femme qui m'accueille m'invite à m'installer sur un siège. Pas de sangle pour m'attacher, pas de porte verrouillée. La vache, ils ont fait des progrès en manipulation mentale. Genre, les gens qui sont dans la pièce, ils sont tous venus de leur plein gré. Bon. Je profite qu'elle s'installe pour bien la regarder dans les yeux. Les pupilles sont normales, il n'y a pas une seule trace d'écaille, même du côté des oreilles. Non, pareil chez ses collègues. Ouais, on dirait des vrais humains. Hein. Ou bien les reptiliens sont pas dans le coup, ou bien leurs costumes sont parfaitement ressemblants. Côté seringue, rien de suspect non plus. Liquide parfaitement transparent, aiguille ultra fine, pas suffisant pour injecter une puce. Ou alors c'est de la nanotechnologie. Bon, j'ai voulu piquer une ampoule pour analyse ultérieure, mais elles étaient rangées trop loin. Puis de toute façon, on ne peut pas faire confiance au labo d'analyse, ils auraient pu falsifier les résultats. Et puis à la fin, on me fait attendre 15 minutes pour vérifier si je ne ferais pas une thrombose, comme ça, en passant quoi. Autour de moi, public assez jeune, ça doit aller entre quoi, 20 et 50 ans. Personne ne fait de malaise, mais bon, rien ne prouve qu'ils ont été piqués. Je les ai jamais vus ces gens-là, hein. S'il faut, c'est des acteurs. Puis, hey, après plus d'un an au chômage, ils vont pas refuser un cachet. Hein. Quand t'as faim, t'oublies ta fierté morale.
1: J'avoue.
0: Bon, allez, tout ça, c'est fini sans rebondissement notable. Pas de thrombose, pas de lavage de cerveau, même pas une douleur insoutenable dans le bras. Oh, sérieux, je suis déçu. J'espère qu'on rigolera plus au prochain rappel.
3: Ouais.
4: Quoi, ouais?
3: Ouais, ouais.
4: Ouais, ouais, ouais. Alors, non, bah dis.
3: Ouais, ramène.
4: Ouais, bon, d'accord, hein, d'accord.
3: Ramène pas ta fraise.
0: Après cette aventure, je place une dédicace à tous les couillons qui enlèvent leur masque en sortant de l'hôpital et qui vont faire la fête le soir même. Parce que tout au long de cette chaîne, il n'y a pas un pélo qui m'a expliqué comment ça marchait après le vaccin. Et bizarrement, il y a des médecins qui se sont mis à tirer la sonnette d'alarme. Parce que ces dernières semaines, le nombre de contaminations augmente chez les primo-vaccinés. Pardon. À peine quelques jours après avoir reçu leur première injection, il y a des gens qui arrivent quand même à choper le virus. Oh, sérieux, c'est un nouvel effet secondaire ? Déjà que ça file des thromboses, en plus ça file le Covid ? C'est quoi cette arnaque ? Non, en fait, c'est que l'effet placebo, ça peut être efficace, mais faut peut-être pas exagérer. Le corps a besoin de 15 jours pour fabriquer assez d'anticorps. Mais pendant cette période, il y a un paquet de vaccinés qui se sentent protégés. Ils se tapent la bise, ils boivent dans la même bouteille. Et paf, ça fait des petits clusters. Le syndrome du vacciné, ça s'appelle. Et dans la lutte anti-Covid, il y en a plein d'autres des effets secondaires comme ça. Par exemple, la limite pour le paiement sans contact est passée de 30 à 50 euros. Vous savez, le porte-monnaie électronique, là, le truc dont personne ne voulait il y a encore 5 ans. Mip. Eh, t'as dépensé combien ? En fait, je sais pas, j'ai pas regardé l'écran.
5: Quand on pense qu'il suffirait que les gens arrêtent de les acheter pour que ça se vende plus. Quelle misère.
0: Et en bonus maintenant, t'as même plus besoin de ta carte bleue, tu peux payer avec ton smartphone. Le même qui te sert à enregistrer tes billets de train, tenir ton agenda en ligne, lâcher tes commentaires sur les réseaux sociaux, prendre tes rendez-vous médicaux, vérifier ta position GPS, consulter tes mails et pré-remplir tes attestations de sortie. Bref, le petit machin électronique à qui tu confies le détail de ta vie entière. Parce que c'est quand même vachement plus pratique pour te pister. En plus, il paraît qu'on peut même téléphoner avec. Mais bon, puisqu'on parle de rendez-vous en ligne, bah ça, par exemple, c'est géré par des plateformes privées qui affirment, à qui veut bien l'entendre, que jamais, au grand jamais, ils n'iront monnayer les données de santé de leurs connectés. Après tout, les métadonnées, c'est un tout petit marché, il n'y a pas d'argent à se faire, pas de quoi être tenté. D'ailleurs, c'est exactement ce que pense notre cher président. C'est pour ça que lorsqu'il a décidé de créer une banque nationale des données de santé, avec le dossier médical de tous ses petits concitoyens, il a choisi un hébergeur connu pour son désintéressement et son honnêteté sans faille. Microsoft, qui a maintenant accès à toutes nos données, nos rendez-vous médicaux, les médicaments qu'on prend, les remboursements qu'on demande. Mais ne vous inquiétez pas, ces données sont anonymes. Ou presque. Bon, ok. En croisant quelques données comme l'âge du patient, la commune où il habite, celle où il se fait soigner, on peut réussir à identifier un individu en particulier. Mais y a-t-il des hackers assez tordus pour faire ce recoupement, hein ? Je vous le demande. Non, faut pas tomber dans la paranoïa. Est-ce que le gouvernement a profité de l'application Stop Covid pour établir le profil de tous ses bons citoyens ? Avec précision du nombre de sorties par semaine, de leur durée, des raisons invoquées ? Réponse, on n'en sait rien. Mais ça lui servirait à quoi ? C'est même pas représentatif puisque personne n'a voulu le télécharger. Aucun intérêt statistique. Dommage, hein ?
6: Et dire que chaque fois...

0: puis c'est tout.
1: Reste au moins la solution du couvre-feu. C'est beau de faire accepter à toute une population que pour mieux protéger sa santé, il faut qu'elle reste sagement dans sa chambre. Comme un enfant à qui on explique qu'il doit rentrer directement à la maison après l'école. S'il traîne tout seul, il pourrait croiser un pervers, un chien méchant, enfin tout un tas de mauvaises fréquentations. Mais ses parents savent ce qui est bon pour sa sécurité. Et ça, ça ne se discute pas. Le gouvernement, c'est pareil. Tout ce qu'il fait, c'est pour notre bien-être. Parce que si on n'écoute pas ses conseils, on risque d'attraper un méchant virus. Si on n'est pas assez obéissant, on risque de perdre notre emploi. Si on ne remplit pas nos déclarations comme il faut, on risque de perdre nos aides sociales. Et si on ne vote pas dans le bon sens, on risque de mettre les fascistes au pouvoir. Non, c'est pour notre bien. Puis de toute façon, après X années d'état d'urgence, on s'est habitué à ce que n'importe quel militant environnemental risque la tôle, à ce que les militaires patrouillent dans le métro et près des écoles, à ce que les flics tabassent des mamies de 70 ans dans les manifs. Non, mais pff, on n'est plus à ça près, hein.

0: Donc, God Save the Queen and the King, The Sex Pistols.
1: C'est chaud. Chaud, chaud,
2: chaud. Merci, Camille. Et on va mettre un peu de frais d'impro donc dans cette 200e du cul de l'église. Pierre, check the mic, Stone. Ça va si je t'appelle Stone?
3: Ouais, tu peux m'appeler Stone, mais bientôt tu m'appelleras Colossal quand t'auras entendu ce que je viens de te, tu vois, ce que je viens d'écrire, t'as eu.
2: J'adore Stone, c'est trop cool. Alors hop, Stone, ouais, Stone. Take the mic.
3: Stone, take the mic avec Alex. La bouche dorée. Yes.
4: Bon, on y va.
3: Ma bouche c'est fertile. Vas-y, bouche fertile.
2: Big up.
3: Un. Bah, ça va être pas mal.

0: Entre l'église et la mairie, quartier taudis, population malfamée, spiritualité juridique, hebdomadairement, ils sont abordés. Au cul. Au cul. Au cul. Dans la régie, technicien et public enragés se mélangent quand dans le studio des propos endiablés s'échangent pour l'instant. Ah, fallait bien que ça arrive. Hardy, rédacteur en chef, capitaine du navire bravant la tempête, tous ces sujets disparates du coq à l'âne sans queue ni tête, culture ni culte, libre parole, opposant retransmis en direct sans parabole. Coûte que coûte, malgré les cuites, les redites, je me tiens à l'écoute, malgré les pains, les erreurs, les fous rires, à chaque semaine, cet équipage en déroute se délire. Au cul, au cul. Et s'il arrive que je m'essuie les oreilles avec du PQ, les rubriques de certains ont monté le niveau plus haut que la crue. Au cul, au cul, au cul. Au cul, au cul. Accru est l'activité quand le cul s'emballe. Pour l'instant, parle à mon cul car ma tête est malade. Au cul, au cul. Pratique ce au cul, hein. Pas mal. Allez. Tous autour de la table, la prière est de mise. Au nom du Père, du Fils et du cul de l'Église. Sujet cru, inique ou cucu, chroniqueur convaincu. Terreur des cruciverbistes. RSA bientôt remboursé par la Sécu. Au cul, au cul. Au cul, au cul. Allez. On customise la culture, culturisme de l'esprit tordu. Au cul, on n'économise pas sa salive, branché sur AQ. Commentant les éventualités, toujours branché sur l'actualité. Et quand ils se sont acquittés de leur quête, on débouche les bouteilles et on débranche les braguettes. Parfois, un silence soudain s'installe, moment de répit. Au cul de l'église, on entend parfois les anges faire cuit, cuit. Au cul, au cul. C'est pas encore fini. Au cul, au cul. Ça va aller. Au cul, au cul. C'est bientôt terminé. Au cul. On fait la nique aux bien-pensants. On accueille les mal appris. On. J'aurais dû apprendre à mieux écrire, mais c'est tant pis. On leur fait, allez. On fait la nique aux bien-pensants, on accueille les mal appris. On boit nos bières et entre nos dents, on croque les képis. Au cul, au cul. Au cul, au cul. Au cul, on voit des trucs magiques. Des bobos, des punks, même des chiens qui animent des chroniques. Au cul, au cul. Au cul, c'est mystique. Au cul, au cul. Allez. 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Bon, Popo Masta.
1: Big up! Chaud patate! Ouais, ah ouais, ça c'est du frais hein.
0: Tu crois que t'as le temps pour un petit truc sur Santa
1: Ouais, Street vas-y, on voit Stone là. Tu peux le faire, elle est pas encore arrivée.
0: Tu peux le faire plus rapide.
2: Qu'est-ce que tu veux, Pierre? Dis-moi ce que tu veux.
0: Pouf, pouf, pouf.
2: Ok. Ok.
0: Mais non, mais pas techno non plus, tu vois, mais ouais. Non, mais, ouais. Mais presque, tu vois. Indus, quoi. Genre, j'ai une voix vocodée.
2: Allez. Ok, je vois ce que tu veux.
3: C'est fini.
0: Ah non, non, ouais. Non, tu peux faire plus rapide, ouais. De la rue piétonne. Ok. Mon texte, il s'appelle ici, c'est Saint-Afrique.
1: Wouhou.
0: Non, même, c'est un peu raté, on est à Verzol, mais bon. C'est un peu pareil, c'est un peu la banlieue de Saint-Af, quoi. T'as vu? Allez. De la rue piétonne, aux abords du vieux pont, du bout.

0: bah, laisse au vestiaire ta dépression. Ici, c'est chasse-pêche, nature. Eh, gros pilon, on touche à toutes les drogues qui nous passent sous le nez. Speed, cocache, kétamine ou MD. On picole tout ce qui est alcoolisé. L'argent de la CAF finance les bars toute l'année. Si c'est Centrafrique.
1: Faut se l'avouer.
0: Si c'est Centrafrique. On traîne en terrasse du commerce pour draguer une poulette élevée au grain. On enchaîne les demi-Henri Ford, on aimerait bien leur agripper les reins. 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

0: Popo Master, respect. Voilà.
1: Respect. Big up, big up.
0: En exclusivité.
1: Wesh, pull up.
0: Colossal, donc vous retrouverez ce texte-là parmi tant d'autres, tu vois, dans notre prochaine émission Son Dessus Dessous, mardi prochain 19h, t'as vu, sur A200
1: Afrique,
0: t'as vu.
1: T'as sur Stone.
0: Et du coup, big up pour la 200ème là, grave bien, je sais pas combien ça fait en année d'hommes là, mais bien, 200ème c'est classe.
1: Cœur, frère.
0: Allez, si.
1: Yes, c'était beau, c'était
0: fallait pas me donner le micro.
1: C'était chez Froggy. Ah ouais. Et donc, nous enchaînons notre périple intersidéral au cul de l'église avec Monsieur X qui revient sur la lutte du Larzac. D'ailleurs, je me disais qu'on pourrait faire peut-être un petit ventriglisse à la cavalerie tout nu avec la Légion pour les portes ouvertes.
2: Pas mal.
1: Prochainement, voilà.
2: Calendrier.
1: Voilà, comme un Woodstock, tu vois, tranquille. À toi.

Eh bien, oui, il y a 40 ans, les gens qui ont lutté pour empêcher que la caserne de la Légion étrangère est devenue encore plus grande, avec encore plus d'hectares pour s'entraîner, ils sortaient, on peut dire, gagnants. Ils avaient arrêté les projets. Et on se retrouve 40 ans après, avec une, je dirais, toute contraire vent, vu que toute la communauté, elle est très dans la partie de la Légion étrangère.

0: Ils ont empêché des grèves dans les années 80 avec leurs moyens puissants, en débarrassant les routes des grévistes. Et ils sont encore là, ils patrouillent les routes, les gares, pour cette idée de sécurité globale, cette nouvelle idée, qui n'est pas seulement apanage du macronisme, mais c'est total et mondial, malheureusement. Ça ne va pas comme ça seulement ici. Eh bien, moi je me dis, dans ce territoire, il y a une millier de personnes qui ils s'entraînent à tuer. En effet, ils sont des meurtriers payés pour l'État. Parce qu'on sait très bien qu'est-ce qu'ils font pendant leur mission à l'étranger. Ils nous vendent ça pour lutte au terrorisme ou n'importe quoi d'autre. Ben non, en effet, ils sont en train de protéger les intérêts de la puissance des plus forts. Ils sont en train même de protéger leur vie, parce que c'est ça, ils protègent les vies des patrons et patronnes qui nous empêchent de vivre libre. Moi, je me dis que ce sera pas mal l'idée de se poser cette question. Pourquoi on a vraiment encore besoin de ces meurtriers, parce que je l'ai rebondi, c'est ça qu'ils font. À les portes d'une nouvelle génération qui pouvait bien s'épanouir différemment. Je n'ai vu une quinzaine monter dans l'encart il y a un mois. Selon moi, le plus vieux, il avait 25 ans. Ils sont été tout fiers de leur unique coupure de cheveux. Et ils parlaient de n'importe quoi. Ils avaient évidemment toute une pléthore de gadgets hyper technologiques, écouteurs connectés, tablettes et tout. Eh bien, voyez-vous que ce n'est pas en s'entraînant à utiliser les armes à feu et en tapant et en tuant les personnes qui peut-être ils sont vos voisins. Et ben, ce n'est pas comme ça qu'on refait cette société. J'aimerais bien que les gens qui ont fait la lutte, ceux qui n'ont jamais fait la lutte, ils prennent conscience de ça. Et bon, voilà, pourquoi pas. C'est donné un rendez-vous autrefois dans le Larzac pour recommencer à chercher une nouvelle petite étincelle pour arriver à
1: faire un ventre glisse.
0: Ouais. Et à retrouver notre liberté.
2: Oui,
0: on n'a pas
2: légèreté,
0: besoin. Ouais. De la 13e demi-brigade de la Légion étrangère. Non. Ni ici, ni hier, c'est sûr. La lutte antimilitariste, selon moi, il ne faut jamais l'abandonner.

0: Caparra, Gracias à la vida. Une très belle chanson, selon moi.
1: Merci, merci. Et n'oublions pas la lutte. Restons sur le haut de la vague avec Séverine sur un surf de poésie.
2: Ah, merci beaucoup. Alors ce soir, vous aurez droit à deux poésies qui sont fraîchement pondues, qui datent maximum du début fin mai, et une petite chanson accompagnée par Franck à la guitare, qui a accepté de m'accompagner. C'est ça, très sympathique, sur une chanson de Cœur de Pirate qui s'appelle Place de la République. Voilà, donc le premier poème, il s'appelle Fragile créature. Fragile créature, la folie que tu endures est impensable. Ton corps, château de sable, s'effrite sous ce vent coquin et triste, qui amène avec lui la langueur du temps, le poids de ce qui passe, évidemment. Remis en d'autres mains, se joue aujourd'hui ton destin. Il te faudra te reposer, laisser aller tes pensées, vers de plus attrayantes collines, des versets d'humeur câline, pour réparer et pardonner les erreurs, pour transformer et réveiller tes langueurs. Tu m'as touché, fragile créature, tu me frappes d'eux. Comme la vie est dure, j'aimerais tant faire des merveilles et te sortir de ton long sommeil. Reviens-nous, tout sourire, que ce cauchemar ne soit qu'un lointain souvenir, que notre amour ne te touche en retour et qu'il t'ouvre la porte de la bienveillance. Par tes clichés, tu embellis la France, tu charmes et dévoiles l'inattendu, un brin de toi, mise à nu. Une petite chanson ? Il n'a pas le micro.
3: Alex est en train de faire des tribulations techniques. Attention, il enlève un câble, il en remet un autre. Tout ça en direct sur Radio Sainte-Afrique, voilà, pour la 200e du cul de l'église. C'est du live, on improvise.
2: Voilà, tout à fait.
3: Aïe, aïe, aïe, attention.
2: Est-ce que tu peux nous faire la batterie et le son derrière, s'il te plaît? Alex,
3: s'il te plaît.
2: Il cherche
3: le moyen de trouver une solution qu'il ne trouve pas pour l'instant, mais Alex...
2: Il va nous arriver.
3: Oui, est opiniâtre.
2: Il nous arrive,
3: donc,
2: il nous arrive.
3: Il est là, il réfléchit. Ouais, sinon, Alex...
2: C'est toi qui commence, Franck.
3: Un, deux. C'est moi qui commence.
2: Ouais, c'est toi qui commence. Ah, okay.
3: Tu peux braquer alors, vas-y, vas-y, Alex, on laisse tomber.
2: C'est Place de la République de Cœur de Pirate.
3: Attendez. T'es prêt ou quoi? Mi mineur. Elle est pas désaccordée.
2: essaye de régler.
3: Ouais, ça va, il n'y a que le sol qui. Le sol, il est pas bien.
4: Tiens, mais c'est le bon moment pour s'accorder.

0: c'est du live. C'est chaud patate au cul de l'église.
1: Donc, Francky,
0: tu m'as séduit avec ta guitare. Enfin, enfin, tu l'as lâché ton riff. Oh,
1: alors, du coup, j'ai un deuxième poème qui nous parle de Saint-Afrique. Le samedi à Saint-Afrique, si tout le monde ne connaît pas, peut-être. Mais venez faire un tour le samedi au Saint-Afrique et vous allez comprendre avec le poème. Donc, une fois par semaine à Saint-Afrique, ça bouillonne d'idées et de chroniques, une merveille d'artisanat et de précieux savoir-faire, et les gens fourmillant au pas, dégustant quelques desserts. Ensuite vient l'appel du lieu-dit, où toute une équipe de belles femmes nous ouvre tant l'appétit jusqu'à l'heure du vague à l'âme. On partage, on se réjouit d'un peu de liberté chérie, on imagine sans un cri la révolution des non-dits. Si tu cherches encore un peu d'inspiration, file sur les ondes de la radio, sympathisant au fil des sons avec le tutoiement de l'audio. Tout Saint-Afrique t'accueille à bras ouverts, je me sens bien au creux de toi. Toi, cette ville qui a su me plaire, j'habiterai bien sur tes toits.
2: Allez
3: oui oui
0: Ah, on est pas mal. Ah, on est pas mal à Saint-Afrique quand même. Ah, les gars, mais bon, si vous voulez venir faire un tour, c'est pas mal. Bon, du coup, on va enchaîner avec des productions locales encore et toujours. Hein, avec notre petit Shams. Et voilà, pour prouver que le confinement ne sert pas à rien. Nous avons Shams.
4: Eh bien, oui, car dans... calmez-vous. eh bien, oui, effectivement...
0: Une horde de groupies ça, se jette sur Shams à l'instant.
4: Non. Stop, stop.
0: C'est du direct. Oh, mais c'est incroyable. Oui.
5: Non, non, oui, mon amour.
6: Non, mais cacapo, viens de là. C'est...
5: Ah merde, bon. On est en direct. Oh, putain.
0: Arrêtez, il va plus pouvoir enfiler ses chaussettes.
4: Bon, je vais la faire courte. Donc oui, en cette période de désolation et d'amertume dans le monde de la culture, il se trouve qu'un projet est né dans les cendres du confinement et que avec Roufla, donc ça fait un petit moment que je tease le projet. On a créé un groupe. En cette année 2020, qui sera peut-être prêt pour 2022, qui sait, qui s'appelle Psycho Bullet.
0: Ah, j'adore ! Mais c'est génial !
4: On vous expliquera ultérieurement dans un prochain cul de l'église, en vous présentant mieux les morceaux. Oui. Mais du coup, on a un premier truc à vous proposer. Et donc, c'est ainsi que je vous présente le dernier morceau qui s'appelle... Hawk High.

0: Yes, I.
1: Yo.
0: Eh ben bravo, mon gars. Ça envoie. Là, c'est light, mais je pense qu'en live, ça va démonter.
1: Ouais, ouais. Bon, pour bientôt, on va voir pour
0: quelle période. Et c'est quand les prochaines dates, là?
1: Pas avant 2022.
0: D'accord, on se le garde pour nous, dans la poche.
1: Voilà. Le premier concert, j'espère, se passera à Centrafrique, mais voilà, on vous préviendra.
0: Allez, on croise les doigts et on tire les câbles. Moment émotion et une dédicace à celui qui fut aux commandes du vaisseau radio Centrafrique. Il était une fois Clément. Il nous parle de l'ancien temps, des souvenirs heureux de notre belle antenne. À toi, Clem.
2: Salut la clique du cul de l'église, salut Saint-Av, salut l'Aveyron, ici Clément depuis la planète Mars. Bon, vous l'aurez compris, je peux pas être dans le studio ce soir pour cette 200e du cul et je suis un peu déçu quand même, mais bon. 200e du cul de l'église, sérieusement, 200, c'est quand même un truc de dingue. Donc bah déjà, bravo à la team actuelle de continuer cette aventure qui a commencé il y a... Attends, j'ai regardé les archives, ça a commencé il y a 7 ans, le 2 octobre 2014, presque 7 ans. Eh ben, ça fait du chemin parcouru. Alors attends, en 2014, on parle d'une époque où c'était des Mac de 1999 qui faisaient tourner la radio. Shams n'était même pas encore en service civique à la radio à cette époque et les studios venaient tout juste d'être installés au 5 rue Hoche. Alors, ben, moi, je voulais juste pas faire forcément une chronique, mais juste vous partager quelques souvenirs qui resteront dans ma mémoire pour pas mal de temps encore, des trucs que j'ai vécu au cul et que j'aurais jamais pu vivre ailleurs. Alors déjà, je vais commencer par un gros big up à Toinou, Momo, Shams et Kakapo, qui étaient là ce 2 octobre 2014 pour la première émission du cul de l'église et qui tous les quatre en ont fait un sacré paquet d'émissions du cul. Alors chapeau à vous et merci parce que ce projet d'émission, et je suis sérieux, deux minutes, c'est pas, comme beaucoup le prétendent à commencer par nous, c'est pas juste boire des coups, fumer des joints et dire des conneries dans un micro, c'est vachement plus que ça et je suis sérieux. Moi, ce qui m'a vraiment le plus étonné, le plus marqué dans cette équipe, à l'époque où je faisais des chroniques, mais je crois que c'est pareil encore aujourd'hui, c'est la capacité à donner aussi facilement la parole à des gens qui ont parfois jamais fait de radio et à quel point, même bourré, ben, l'équipe arrive à se taire, à faire l'effort parfois, la plupart du temps, enfin en tout cas quand ça semble important et tout, ben, l'équipe arrive à se taire et faire l'effort d'écouter la chronique d'un petit nouveau, d'une petite nouvelle, tout fragile, là, qui débarque, qui bégaye, qui dit des trucs pas très intéressants, mais qui a sa place à la radio. Et ça, franchement, pour avoir écumé pas mal de studios de radio dans ma petite vie, eh ben, c'est une putain de richesse, les amis. J'ai dû en faire entre 60 et 80 émissions du cul, à peu près. Eh ben, j'en ai vu passer quelques-uns, des gens qui ont commencé la radio dans cette émission et qui en font encore, parfois, et qui kiffent et qui ont eu l'occasion de parler dans un micro grâce à vous, grâce à nous, et personne d'autre ne leur aurait filé un de micro. Et ça, c'est vraiment du lourd. Donc voilà. Et puis bon, en fait, plutôt que parler de plein de souvenirs comme ci, comme ça, en fait, je vais juste revenir sur un souvenir et vous dresser un tableau digne d'un western et qui s'est passé pendant une émission du cul de l'église. C'était le 16 mars 2017. Alors, imaginez, vous êtes en voiture, il est à peu près 8h du soir, vous venez d'esquiver le contrôle des Jean-Jean à Vabre et votre petit papier rose dans votre poche est toujours là, vous arrivez à Saint-Taf et vous remontez la rue du marché. Alors, je vous parle d'une époque où il y avait un bistrot encore ouvert en haut à droite de cette rue qui s'appelait le Saloon et qui a dû fermer pour des raisons obscures que je détaillerai évidemment pas, mais avec un nom comme ça, vous imaginez bien ce qui pouvait s'y tramer. Moi, j'ai habité quelques temps à 20 mètres de ce bistrot et je peux vous dire que les fins de soirée se finissaient quand même assez souvent en baston. Donc, vous vous apprêtez à passer devant ce bistrot en frissonnant de peur comme si vous entriez dans les quartiers nord marseillais. Et vous apercevez sur le côté de la chaussée Benoît XVI en personne, le pape, enfin l'ancien pape, ou je ne sais même pas s'il est encore pape, non maintenant c'est François. Donc vous voyez Benoît XVI en personne, le majeur scandaleusement levé en direction de l'église de la paroisse. Interloqué, vous garez votre carrosse en double file et pénétrez dans cet antre mythique qu'est le saloon. Et là, vous vous rendez compte que la tireuse est déjà à sec. Tony, le tenancier, n'avait pas anticipé la descente des animateurs, animatrices et de leurs amis. Et là, il y a la légendaire Yaya qui débarque dans le bar avec ses deux chiens et deux généreux packs de crocs de dépannage qu'elle pose sur le comptoir. Et sur le comptoir, il y a aussi les deux Santiago de Filou, qui étaient encore à l'époque le boss de la technique de Radio Saint-Aff, à l'aise comme un poisson dans l'eau, chapeau de cow-boy vissé sur la tête et les deux Santiago sur le comptoir. Et un peu plus loin, dans le fond du bar, il y a deux platines vinyle et il y a un grand gars avec un accent chelou, Ben Debout, qui fait littéralement du twist avec son cul sur un gros morceau de hip-hop balancé par Fredo qui tenait « La musique n'est pas une religion ». Et au fond du bistrot aussi, il y a une table avec une dizaine de chroniqueurs qui font un peu n'importe quoi. Et il y a une émission du cul de l'église. Il y avait Le Toinou, il y avait Lulu qui nous a sorti un énorme sketch trop chelou. Il y avait Camille, il y avait Cacapo et Colo, bien rouge, bien sûr. Il y avait Yves en géopoliticien, il y avait Vince en mode Rocky Balboa. Je crois que je veux réécouter l'émission, c'est assez drôle. Il y avait le Jeannot à la technique, et oui, bien sûr. Et même, il y avait Loïc, aka Silo, un peu bourré, qui a balancé des gros freestyles de rap au milieu de tout ça, avant même la naissance de 12 Studios. Et puis, bah, Fredo, bien sûr, avec ses vinyles qui nous a régalé toute la nuit. Et bien sûr, tout un tas de gens autour qui n'écoutaient absolument pas ce qui se disait, puisqu'ils avaient la tête dans leur verre jusqu'aux oreilles. Et ben franchement, cette émission, c'était la 84e du cul. Moi, je l'ai réécoutée pour préparer cette chronique. Et ben, elle était bordélique, géniale, drôle, instructive même. En fait, un peu comme les 199 autres émissions du cul de l'église précédente et suivante. Et un peu comme les 800 prochaines, en attendant qu'on puisse entendre la première chronique de Jeannot. Salut les copains, à bientôt en studio ou ailleurs. Bonne émission à vous. Longue vie au cul de l'église et à Radio Saint-Aff. Ciao, ciao, des bisous.
3: Tu fais une chronique demain, Jean ?
4: Non.
3: Quand c'est que tu vas faire une chronique ?
4: À la 1000e émission du cul de l'église.
3: Ok. C'est parti les copains, il va falloir en faire des cul de l'église.
5: Yes,
6: sir.
5: Yeah, yeah, yeah. Hey, fraîchement. Hey, gros big up à Clem parce que franchement il nous en a sorti une là du salon qui m'a rappelé des choses de ouf. Merci à toi Clem. Franchement si tu nous écoutes, mais reviens direct au direct à faire des culs de l'église.
6: Et parce que
5: du coup tu nous manques quand même, mais bon il y a Alex qui a repris la platine et quand même il est pas si mauvais que ça, même je pense qu'il est un peu plus fort que toi. Ah ouais, il est meilleur quand même, il est bien meilleur même. Mais après j'avoue que derrière Jeannot qui est derrière là-bas et du coup toujours derrière le cul de l'église et du coup il veut toujours pas parler au micro et apparemment ouais sa voix ne passe pas au micro. Mais bon bref, on sait jamais. Mais merci à toi Clem en tout cas de ce que tu nous as fait revivre.
0: Et on enchaîne donc. Hein ? Ah, excusez-moi, j'ai fait. C'est comment on dit ? T'as vu, c'est un tic de diction. C'est un tic de diction. Merci Audrey de me reprendre. Et donc, nous allons passer donc à la suite avec.
7: Tu voulais dire quelque chose ? Ah.
0: Avec notre ami à la pipe.
7: Je peux pas dire un truc ?
0: Si, vas-y, dis-nous.
7: Alors, c'est moi, Séverine. Du coup, je voulais juste faire un petit coup de moins bien. Je suis allée à Albi faire un tour et présenter la ville à mes beaux-parents. Et du coup, j'ai été très, très, très, très déçue de voir que tous les parcs et jardins d'Albi ne sont pas fleuris. Et je voulais justement, ben, si quelqu'un peut me donner une réponse, pourquoi c'est dans cet état-là et pourquoi la ville est devenue si triste alors que bon, j'ai travaillé pour les parcs et jardins et c'était autre chose à l'époque. Il y avait beaucoup de fleurs partout et on était cotés. Voilà, bon, ben, c'était juste pour ça.
0: Merci, Sandrine. Et nous enchaînons avec la pipe. Francky fait péter.
8: Georges Brassens, le vin.

0: C'est du bon boulot. C'était...
1: Bon, ça y est, je crois que les merguez sont cuites.
0: Non, c'est
1: Jean. Il va falloir...
2: Le track de Seb.
1: Ah ouais, il reste
0: ah oui, la
1: maillot.
0: De Seb, yes.
1: Ah ouais, on envoie la purée. C'est terminé, les gars.
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1: Pilon vermoulu.
2: Moi j'en peux plus. S'il y a quelqu'un qui veut faire l'anime, si... bah, et on enchaîne avec le son de Seb. T'as vu, ça va démonter.

0: Yes, I, et merci à Seb pour ce son qui nous a fait bouger le booty. Ouah, c'était chaud. Et Frankie tire la langue. Ah ouais. Merci de nous accueillir. C'est super pour ce cul de l'église. Et Séverine va nous faire un petit poème parce que on n'est pas couché et que on n'a pas envie de dormir. Et il reste des bières.
1: Donc c'est un poème sur la poufiasse, en fait, que tout le monde connaît. Et on m'a demandé un jour d'écrire un poème sur ce sujet, alors j'ai fait à ma sauce. Et voilà que débarque la beauté synthétique, qui n'a d'égal qu'un monarque en plein champ quantique. Tellement déstabilisant de contrariété, autant intimidant qu'une feuille de papier. Oui, elle débarque et je puis dire qu'à rien qu'à la voir, on revient de voyage. Sa quête d'un attirail à son désir la rend pimbèche à mettre en cage. Et là, elle ouvre sa bouche en gras de porc et là continue la désespérance du désaccord. Quand on s'arrête à la surface, vaut mieux être technicienne.
0: Ça, c'est balancé, mec. Et meuf aussi, parce que quand même... Hein,
2: ça marche.
0: Ouais, meuf, c'est cool. Si, c'est moi, j'aime bien. Et du coup, là, c'est du grand n'importe quoi. Alors, c'est parti. Tu vois, c'est antenne libre. Alors, on va y aller, on va se lâcher. Et c'est parti, je vous laisse le micro. Moi, je vais prendre une bière.
3: Yippie.
0: Et peut-être qu'il reste
3: des
4: merguez. Ouais.
3: Relax. Allez. Un petit cadavre esqui en direct.
5: Improvisé.
3: Qui commence?
4: Celui qui veut. Mes capins sont des déversoirs apurés.
3: Chifoumi, allez, Chifoumi en direct.
4: Ouais.
3: Comment on fait à 3?
6: Non, ça marche pas.
3: Ouais, ben faites à 2 et puis. Ah ouais, mais ça va être long.
7: Chifoumi.
3: Ah, Antoine, t'as un texte?
7: Chifoumi.
3: Bah vas-y, fais ton texte et après on fait le.
7: Chifoumi.
3: Non, attends. Ah ouais, c'est long le Chifoumi. Il est long ton texte?
7: Chifoumi.
3: Ah bon, attends 2 secondes.
7: Chifoumi.
3: Bah, vous avez fini là les deux?
7: Chifoumi.
6: Non, parce que.
3: Bon, on a un Chifoumi là.
7: Ouais, c'est bon.
3: C'est bon, qui c'est qui a gagné?
6: Ah, oh, c'était dur, hein. en trois mois.
3: En ok, trois, bah vas-y, t'es parti, après c'est toi, après c'est moi.
6: Voilà. Donc on a dit 3, parce que là j'en ai 4 et c'est mieux en 4, ça vous dérange pas?
3: Ah, bah vas-y, fais 4.
6: Allez, 4, c'est quand même plus. Tu vois, moi j'aime bien, c'est plus biblique.
3: Donc, petit rappel, c'est un cadavre esquis.
6: Ouais, allez. Le cul, c'est la queue. Ouais. Le cul, c'est la seule église qui ne m'irrite. Ma foi pleine de passion, j'effectue ses rites. J'aurais jamais aimé les fins de soirée. À cause de cette émission, ma radio reste toujours branchée.
3: Oh, c'est dur. À vous.
8: Antoine,
5: la mère.
8: Vas-y, c'est ton tour.
3: Non, pas encore, attends.
5: La messe est dite, le curé Momo s'en est allé, exténué par des chroniqueurs déjantés. L'hostie est donnée par Alex exténué aussi. La quête est faite par Radio Saint-Aff pour ceux qui veulent cotiser à la radio.
3: Et ok.
5: Voilà. À toi d'enchaîner.
3: Et il est 22h30 et des poussières. Rentrez dans vos chaumières, sinon attention, pampan, tu vas te faire corriger par un Playmobil. Mais non, t'es toujours sur le cul de l'église, on s'en fout. Radio libre, tout se passe bien.
6: Si tu as des choses à dire et que tu as du poids sur ta conscience, tu peux toujours un jour venir à notre plateau de décadence. Radio Sainte-Afrique t'accueille. À quelle adresse, Monseigneur?
3: 5 rue Hoche.
6: 5 rue Hoche, au cul de l'église. Vous êtes les bienvenus. Venez, hein. Non, mais on est pas toujours comme ça non plus.
3: Non.
6: Non, mais ça se passe bien.
3: C'est exceptionnel.
5: On est sérieux.
3: Ah,
4: le Frankie. Moi, j'ai une comptine. 3, 4. Mujahideen kamikaze, né en Chine ou dans une case, extermine dans l'extase, Mujahideen kamikaze.
6: Mujahideen kamikaze.
3: Ok.
6: Ça rentre bien dans la tête, hein.
8: Ouais. C'est quoi, là, après?
4: Mujahideen kamikaze, né en Chine ou
6: dans une case,
4: extermine dans l'extase, Mujahideen kamikaze.
6: Bon, voilà. Je prends. C'est copyrighté?
2: Oui, oui, il n'y a pas de royalties dessus.
6: Bon, comment que ça se passe?
3: Vas-y, t'as pas un petit texte?
6: Ah ouais? Ah ouais, non, mais des textes.
5: On a faim.
7: Ouais, je tic.
3: Je crois
6: qu'il y a Axel qui en a marre, quoi.
3: Alex, il en a marre.
9: Alex, il a faim.
10: Ouais, péchu, les gars. Péchu, là. Il y a plein de maillots, du coup. Il va falloir se bouger le cul. Hein. C'est un peu que ça, franchement.
3: Voilà.
10: Donc, on va rendre l'antenne parce qu'on est quand même. Voilà.
3: Il y avait Antoine qui avait un texte. Hein. Antoine avait un dernier petit texte.
11: Antoine,
3: ah,
11: bah Antoine, alors.
12: T'as un état de dire un texte ou quoi?
3: Ouais.
12: Ouais. Hey, tu fais ça bien.
10: Ouais. Il arrive, il titube, il s'approche du banc, il va s'asseoir et oui, il enjambe. Très bel enjambement de banc. Et c'est très beau. Il se saisit de son casque, il s'avance vers sa feuille, le micro empoigne. C'est parti. Non, il n'y en a plus, je suis vraiment désolé. On enchaîne.
13: Mes calepins sont des déversoirs à purée. Les mots s'y succèdent comme une remorque deux essieux emplis de chaînes. Il y a des jours que je chronique ma galère, ma rue, mon ennui des fois bondé, si souvent désert. D'autres fois, j'aime partager les quelques ressentis, souvenirs, restes du week-end à bouquiner. Et toujours ce même commencement. Ce serait bien à moi de m'emmener remplir ces pages de chants d'oiseaux, de fleurs du printemps, de nuages matinaux emplis de clarté vespérale, les rochers tous alignés sur le flanc des collines. Au nom évocateur, me replonge récurremment dans les lignes azurées des formats CIS. Cette géographie est faite pour la lutte. Sur la carte, son allure de page arrachée, chiffonnée, puis jetée à côté de la balle, me stimule, m'excite comme un défi à la créativité pour un monde de papier mâché. Si ça ne vous va pas, j'ai aussi pensé au seau d'eau. Pour celles et ceux que ça amuse de laisser une empreinte durable dans la cellulose recyclée. L'autre soir, je me suis bêtement laissé avoir. Un compagnon m'avait pris au mot et durant le temps passé à animer l'antenne de Radio Sainte-Afrique, cette personne avait tout récupéré, et les puèches, les ravins et les supertes et les plots. Tout avait fichu le camp, nous trempions dans la flotte avec les vierges, le menhir des protestants et toutes les pires des costes. Mon ami avait eu un filon d'idiosyncrasie. Il voulait me transformer en avion supersonique gigantesque pour faire le tour du ciel, des montagnes et de tous les êtres vivants de ce monde. J'ai passé des heures à m'extraire de la mélasse en boîte d'œufs, blablabla, redescendant du cernon. Je le vis avec un pâtre au coin d'un pas à boire des coups. Durant, me disait-il que sa papate sécha un peu. Alors je me permis de lui annoncer la fin de ce pied de nez pour deux, trois raisons valables. Quand votre ami fait son bazar et que par bonheur il fait une pause, surtout ne pas le contrarier, c'est bon, t'en verras d'autres, hélas. La première raison est que si le lendemain tout n'était pas remis en place, nous nous serions méconnus. Après avoir servi de jouet au goéland dans un avion, l'amitié a parfois des tours bien curieux. Ensuite, toute disparition, si fallacieuse fut-elle, risquerait de déclencher une invasion de plagistes, plagieurs, calqués, monoculture très nocifs pour l'environnement, y compris les ségalas. Et enfin, je craignais qu'il vendît la plaine incultivable alors qu'il aurait pu rester aux touristes. Le risque au PA était grand. Alors bon, pas contrariant, nous avons tout remis à peu près. Si je vous manque une colline, dites-le à la mairie. Je suis prêt à parier qu'ils ne voudront pas l'ajouter. Mon pote le boulet est allé voir le maire et lui a tout raconté. Il pensait pouvoir amener une concertation populaire autour de ce projet qu'il voulut durable pour mieux la ramener. Et il a ce penchant nauséabond de toujours vouloir avoir la classe. Le maire, il l'a pris très au sérieux. Les gendarmes l'ont convoqué, déclaré fiché S. Et sa sœur essaie de l'hospitaliser sur demande d'un tiers. Vu l'état de l'hôpital, j'ai pensé que le maire préférerait peut-être se faire nounou de tous les siphonnés du coin. N'empêche que j'y arrive bien à faire le début du simplex. D'ailleurs, maintenant que les toubibs sont partis, je dois vous rappeler un fait concret, proche de nous tous. 3 jours à glander, son week-end de mai. Personne n'a proposé d'aller éteindre une mine de lignite embrasée ou d'organiser salutaire, solidaire, un bateau stop géant, quête aux personnes en galère dans l'univers pélagique. Ce serait plus intéressant que le vin et les jeux. Une victoire sur ma petitesse, sur l'innocente grandeur d'un voyage.
9: Ah là là là là. Mais... Bravo Antoine. Allez, vas-y Momo, on fait quoi maintenant là?
10: Attends, j'ai fini mon sandwich. Donc merci, on va enchaîner.
9: Ça y est, on enchaîne, hein, j'ai l'impression. Hein.
10: Bon, ben, va falloir aller
13: bonne
10: manger.
13: Bonne soirée. Oh, yeah, yeah.
9: On est sur la fin c'est du cul de l'église. La 200ème.
10: C'est super, les gars. Oh, sur le cul de l'église.
9: N'oubliez pas de revenir la semaine prochaine.
10: Eh ben ouais, et toutes les semaines qui suivront, jusqu'à la fin du monde. C'est pas pour tout de suite. Alors, à bientôt.
9: Chères chroniqueuses, chers chroniqueurs du cul de l'église, merci!
10: Et bisous à tous!

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